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3: 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Toute l'actualité internationale et le journal présenté par Marion Cazanov. Bonjour Marion.
4: Bonjour Fabrice, bonjour à tous.
3: Les reportages à Gaza dès le début de ce journal.
4: Où une centaine de personnes sont toujours portées disparues après l'effondrement d'un immeuble. 21 corps ont été retrouvés. Le bâtiment avait été fragilisé par une frappe israélienne. L'Union européenne et le Canada actent leur rapprochement. La dirigeante européenne Ursula von der Leyen veut faire d'Ottawa le premier membre associé de l'UE. Elle donnait hier soir son discours sur l'état de l'Union où elle a aussi proposé d'interdire les réseaux sociaux aux moins de 13 ans. Face au blocage du détroit d'Ormuz, le prix des carburants toujours au plus haut, cela pourrait coûter cher à Donald Trump pour les élections de mi-mandat en novembre. Et puis en France, l'ouverture du procès en appel de Saad Lamjared, le chanteur marocain avait été condamné à 6 ans de prison en première instance en 2023 pour viol et violences aggravées. Gaza, les recherches se poursuivent parfois à main nue dans les décombres d'un immeuble. Au moins 21 personnes sont mortes dans l'effondrement de ce bâtiment qui avait été endommagé par des frappes israéliennes. Une centaine de personnes seraient toujours portées disparues sous les gravats. Reportage à Gaza de Rami Almeghari avec Abla Junaidi à Paris.
5: Laïla Sara a survécu. La vieille dame, comme les autres habitants, a été surprise dans son sommeil.
6: Il était 2h du matin et soudain j'ai entendu cet énorme bruit comme un tremblement de terre, un bombardement. Ça a fait pouf et l'immeuble s'est effondré. Il y avait beaucoup de gens.
5: Les habitants qui ont planté leur tente au cœur du bâtiment de 6 étages ont l'habitude de voir des morceaux de béton tomber ça et là. Mais cette fois, il y a eu des morts, parmi eux des enfants. Ayad Tafash, un habitant.
7: On a retrouvé une gamine allongée sur le toit. Elle avait reçu un bloc de béton sur la poitrine, on l'a fait sortir. Sa sœur et son frère, eux, sont morts sur le coup. Un autre bloc leur est tombé dessus.
5: Comme 2000 autres, cet immeuble endommagé accueillait des familles qui n'ont pas trouvé d'autres lieux où habiter. Une situation que dénonce le porte-parole de la Défense civile, Mahmoud Bassal.
8: Tout ça parce que l'occupant israélien refuse la reconstruction de la bande de Gaza et qu'il refuse de laisser des abris sûrs et dignes pour les habitants. La seule raison pour laquelle les gens continuent d'occuper ces immeubles, c'est que les alternatives sont plus dangereuses encore.
5: Afin d'accélérer les opérations, l'ONU demande à Israël d'accorder d'urgence les autorisations nécessaires à l'entrée de machines lourdes, d'équipements spécialisés et de carburant.
4: Un reportage de Rami Almeghari à Gaza avec Abla Junaidi à Paris. Les frappes israéliennes à Gaza depuis octobre 2023 ont fait plus de 73 000 morts et 174 000 blessés selon le ministère de la Santé de l'enclave. Des chiffres jugés fiables par l'ONU. L'ONU va notamment parler de la situation sur place lors de son assemblée générale la semaine prochaine, mais comme l'an dernier, elle se fera sans Mahmoud Abbas. Le visa du président de l'autorité palestinienne a de nouveau été refusé par les États-Unis, qui lui reproche de compromettre les perspectives de paix et de ne pas mener à bien des réformes. Le siège de l'ONU à New York est considéré comme un espace international neutre. Les États-Unis doivent normalement délivrer des visas aux personnes invitées par l'organisation. Le Premier ministre canadien prendra la parole ce matin devant les eurodéputés à Strasbourg. Marc Carney était déjà hier l'invité d'honneur du Parlement à l'occasion du discours sur l'état de l'Union d'Ursula von der Leyen, la présidente de la Commission. Le Canada élu acte ainsi leur rapprochement face aux États-Unis de Donald Trump. Le président américain furieux a menacé hier d'arrêter les échanges commerciaux avec l'Union en représailles. Et plus largement, Ursula von der Leyen a appelé hier à réinventer les partenariats des 27. C'est ce que souhaite aussi l'eurodéputé Renew Bernard Guetta. Il espère le début d'une série d'alliances avec d'autres démocraties.
9: C'est le début d'une nouvelle dimension de l'Union européenne. L'Union européenne va s'allier à d'autres démocratie. Le Canada est la première, mais il y en aura d'autres. probablement le Royaume-Uni, certainement la Norvège, mais aussi probablement l'Australie, mais aussi peut-être la Corée du Sud, etc. L'Union européenne doit, et je pense va, tisser autour d'elle une entente démocratique qui est absolument fondamentale à l'heure où s'affirme une renaissance des impérialismes et des extrêmes droites dans le monde.
4: L'eurodéputé Renew Bernard Guetta est devant le Parlement à Strasbourg. La présidente de la Commission a fait toute une série d'annonces. Ursula von der Leyen a promis un plan contre les fortes chaleurs. Elle prévoit aussi de réunir les grands acteurs de l'intelligence artificielle pour ralentir la course des modèles d'IA les plus risqués. Elle a également proposé une interdiction des réseaux sociaux au moins de 13 ans. Danielle Vallaud, la dirigeante européenne, doit en présenter les contours aujourd'hui.
10: Olea took her life exactly one month ago.
11: Pour défendre son projet, Ursula von der Leyen évoque une tragédie, celle d'Oléa, une adolescente belge qui s'est donné la mort après avoir été harcelée sur les réseaux sociaux. Et la présidente de la commission de citer en français la mère de la jeune fille.
10: Je suis persuadée que sans ces réseaux omniprésents, ma fille serait toujours là. Enough is enough.
11: Trop, c'est trop. Ursula von der Leyen souhaite interdire les réseaux sociaux au moins de 13 ans et imposer un contrôle parental jusqu'à 15 ans. Des mesures saluées par l'eurodéputée suédoise Hélène Fritzon.
12: Aujourd'hui, nous voyons ces enfants qui sont assis devant leur portable durant des heures et nous voyons les conséquences terribles de tout cela. Donc c'est très bien de poser des limites.
11: Mais le projet d'Ursula von der Leyen est contesté dans l'hémicycle européen. Pour l'écologiste David Cormann, les limites d'âge seront trop facilement contournées.
13: Pendant qu'on va parler de ça, on ne va pas s'attaquer à la régulation réelle de ces géants de la tech. On ne va pas s'attaquer à ces algorithmes, à leur modèle économique. Et donc on a là un problème, mais qui est traité de façon contre-productive.
11: De nouvelles contraintes seront pourtant imposées aux plateformes, mais les détracteurs du projet pointent l'incapacité de la Commission à faire respecter les règles déjà mises en place par l'Union européenne. Daniel Vallaud, Strasbourg, RFI.
4: Et la France a pris une décision similaire en interdisant les réseaux sociaux au moins de 15 ans. Le texte a été censuré par le Conseil constitutionnel. Il a été retoqué. Sa nouvelle version a été présentée cette semaine. Aux États-Unis, la bourse clôture en baisse après les annonces de la Fed. La réserve américaine a décidé de relever ses taux directeurs pour tenter de freiner l'inflation. C'est une première depuis l'été 2023. Les prix du pétrole pourraient notamment reculer, eux qui se sont envolés à cause de la guerre en Iran et du blocage du détroit d'Ormuz. L'addition est salée ces dernières semaines pour les familles américaines qui utilisent énormément la voiture. Et cela pourrait porter un coup dur à Donald Trump à quelques semaines des élections de mi-mandat. À Washington, Vincent Souriau.
14: Aux États-Unis, on parle de prix au gallon. Un gallon équivaut à 3,80 litres de carburant. Et si l'on prend le diesel, par exemple, la hausse est stratosphérique. La barre symbolique des 6 dollars a été pulvérisée avec une augmentation de plus de 60% en l'espace d'un an, ce qui pénalise de manière considérable les plaines agricoles du centre du pays, mais aussi les flottes commerciales et les transporteurs routiers, alors que 2/3 des marchandises américaines sont acheminées par la route. Dans la majorité des cas, les particuliers, eux, utilisent de l'essence, mais ça n'y change rien. Moyenne nationale, 4,30 dollars le gallon, là encore, c'est du jamais vu, et ce sont les ménages à faible revenu qui souffrent le plus. Pas de transport en commun, il faut prendre sa voiture pour travailler, ce qui force les familles à des arbitrages impossibles. D'après le cabinet Moody's, l'envolée de l'essence équivaut à une taxe invisible d'environ 1300 dollars par an et par foyer, alors que le pouvoir d'achat figure en pole position des préoccupations des Américains en vue des élections de mi-mandat le 3 novembre. Vincent Sourio, Washington RFI.
4: Toujours aux États-Unis, le Congrès a voté des sanctions contre la Russie. Ce nouveau paquet vise pour la première fois la flotte fantôme de Moscou et cela constitue la première action de taille du Congrès américain contre la Russie depuis le retour au pouvoir de Donald Trump. Le texte avait déjà été adopté par le Sénat. Il a donc été validé il y a quelques heures par la Chambre des représentants. Pendant ce temps, la Russie poursuit ses frappes sur l'Ukraine. De fortes explosions ont été entendues cette nuit à Kiev. La population a été appelée à se rendre dans les abris. La ville d'Odessa dans le sud a également été ciblée. Un immeuble d'habitation a été endommagé. Dans ces deux villes, 13 personnes ont été blessées selon des responsables locaux. RFI 5h09 à Brazzaville, en République du Congo. Une enquête sur un épisode de pollution aux hydrocarbures. Enquête menée par la commission justice et paix du diocèse de Pointe-Noire qui s'inquiète de l'exploitation pétrolière sur les cultures du département de Kwilu. Cette commission, qui a travaillé avec deux instituts de recherche au Congo et avec les organisations Caritas et le CCFD, présente aujourd'hui son rapport au public. Amélie Tullet.
15: Les premières plaintes recueillies par la commission remontent à il y a une dizaine d'années, quand les cultivateurs constatent inquiets une forte baisse de la productivité dans leurs champs de manioc. Plus récemment, ce sont les arbres fruitiers, safoutiers, manguiers, bananiers qui sont touchés par de nouvelles maladies. Les fruits sont comme momifiés sur les arbres. Les habitants pointent alors du doigt les torchères qui brûlent à l'air libre le gaz rejeté par les compagnies pétrolières du secteur. Avec l'Institut pour la recherche agronomique de l'Oudima et l'Institut pour la recherche forestière de Pointe-Noire, la commission Justice et Paix fait donc analyser des échantillons prélevés dans les champs dans 11 villages autour des zones pétrolières onshore de Bondi et Tchambanzassi. Les craintes des riverains sont confirmées. Les sols, l'eau et l'air sont contaminés aux hydrocarbures au-delà des seuils fixés par l'OMS. Depuis, les rapports ont été transmis au gouvernement congolais et aux compagnies concernées, la société nationale SNPC, la française Total Energy, l'italienne Eni et la chinoise Wingua. La commission Justice et Paix appelle à créer un fonds d'indemnisation pour les riverains et à mettre fin au torchage du gaz au Congo.
4: Amélie Tullet. Des manifestations au Kosovo et aux Pays-Bas après un verdict très attendu. Un tribunal de juges internationaux a condamné hier à La Haye l'ex-président kosovar Hashim Thaçi à 25 ans de prison. Il était jugé avec trois autres personnes pour des crimes de guerre commis par la guérilla kosovare dans les années 1990 lors des affrontements avec les forces serbes. Ce verdict est rejeté par une partie de la population qui considère ces quatre ex-leaders comme des héros. Le premier ministre du Kosovo, Albin Kurti, a parlé d'une peine nuisible. Il assure qu'il y aura un procès en appel. Lui est jugé en appel à partir d'aujourd'hui à Créteil, en région parisienne. Le chanteur marocain Saad Lamjared est accusé de viol et violences aggravées. Il avait été condamné à 6 ans de prison en première instance en 2023. Déjà mis en cause dans plusieurs affaires de viol et d'agression sexuelle, Saad Lamjared a toujours contesté les accusations portées contre lui, Laura Martel.
16: En 2023, Saad Lamjared avait été reconnu coupable d'avoir violé et frappé en 2016 Laura, une jeune femme rencontrée dans une boîte de nuit parisienne. À l'audience, le chanteur avait clamé son innocence, reconnaissant seulement l'avoir brutalement poussé au visage parce qu'elle l'avait griffé tandis qu'il s'embrassait. Le procès en appel devrait se tenir à huis clos. C'est indispensable pour la sérénité des débats, car depuis le début de cette affaire, ma cliente est l'objet de persécutions des fans de Monsieur Lamjared, pointe l'avocat de Laura, éprouvé, dit-il, par 10 ans de procédure. Maître Chemis se dit serein, les éléments du dossier sont solides, il n'y a pas de doute sur la nature des faits, souligne-t-il. De leur côté, les avocats de Saad Lamjared le disent, particulièrement déterminés à se défendre dans un contexte avéré de chantage financier de 3 millions d'euros sollicité par la partie civile et son entourage notamment. 5 personnes, dont la mère de Laura, ont bien été condamnées en avril pour avoir réclamé cette somme au chanteur en échange du retrait de la plainte, mais Laura, elle, a été blanchie. Déjà mise en cause dans des affaires d'agression sexuelle au Maroc et aux États-Unis, Saad Lamjared vient d'être condamné en mai à 5 ans de prison pour le viol d'une jeune femme en 2018 près de Saint-Tropez. Il a là aussi fait appel.
4: Et le procès doit se tenir jusqu'au 25 septembre, jusqu'à vendredi prochain. En football, Lionel Messi vient de marquer un 100e but avec l'Inter Miami. À 39 ans, il a permis d'être décisif lors de la Campeones Cup, qui oppose chaque année le vainqueur du championnat nord-américain, donc Miami, au vainqueur du championnat mexicain, à savoir Cruz Azul. Score final 2-0, Lionel Messi.
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3: L'heure du journal. Bonjour Marion Cazanov.
4: Bonjour Andréane Mellard.
3: La une de ce journal, c'est l'envolée des prix du pétrole qui mettent les porte-monnaies et les gouvernements à rude épreuve.
4: Avec une colère qui monte sur tous les continents, des manifestations en Syrie, en France, au Guatemala, aux Philippines. Et le sujet s'invite notamment dans la campagne électorale en France. Ursula von der Leyen, la dirigeante européenne, veut un nouveau mécanisme de réponse d'urgence après la crise migratoire de Ceuta. On sera également en Ukraine dans ce journal, dans la petite ville portuaire d'Otchakov, sous la pression des forces russes à une poignée de kilomètres. Et puis les cours d'eau mondiaux au plus bas depuis plus de 30 ans. C'est l'alerte lancée par l'Organisation Météorologique Mondiale et c'est notamment dû à la fonte des glaciers qui touche tous les continents.
3: Depuis plus de 6 mois, les navires passent au compte-goutte dans le détroit d'Ormuz. L'envolée des prix du pétrole qui en résulte provoque une grogne mondiale.
4: Avec des heurts au Guatemala, des grèves aux Philippines ou encore des manifestations inédites en Syrie dans plusieurs villes. Des pneus incendiés, des barrages sur des axes routiers. La population conteste l'augmentation des prix décidée par le gouvernement intérimaire dimanche dernier. Un gouvernement mis aujourd'hui à rude épreuve à Blajounaïdi.
5: Avec sa décision, le gouvernement syrien signe la fin d'une ère. Benjamin Fève, consultant senior chez Karamchar Advisory Limited.
6: Aujourd'hui, le gouvernement syrien est dans une rupture totale avec les politiques précédentes du gouvernement passiste, entre guillemets socialiste, de Bachar al-Assad, qui subventionnait à un très haut niveau les produits pétroliers, entre autres. Ce qui fait que les Syriens aujourd'hui ne sont pas vraiment habitués à voir des prix aussi élevés et des changements aussi brusques.
5: Les caisses de l'État syrien sont vides, les prix mondiaux du pétrole sont au plus haut, c'est entendu. Mais pour le spécialiste de l'économie syrienne, il aurait fallu trouver les moyens d'y aller plus progressivement et surtout de mieux communiquer auprès d'une population arrivée au point de rupture.
6: Même si les gouvernements syriens indiquent que oui, on suit le cours de l'inflation du pétrole, etc., c'est pas suffisant, surtout que d'un côté, on augmente le prix, mais d'un autre côté, on explique aussi que le gouvernement syrien aujourd'hui a réussi à remettre la main sur tous les champs pétrolifères, etc. Donc les Syriens, je pense, attendraient plutôt à voir les prix de l'essence diminuer, alors que c'est tout le contraire qui se passe.
5: Une audition du désormais très impopulaire ministre de l'Énergie, initialement prévue ce jeudi devant le Parlement, a été reportée à dimanche prochain.
4: Et en France aussi, les prix affichés dans les stations-service provoquent la colère. Les pêcheurs notamment se mobilisent ces derniers jours. Ils ont mené des opérations de blocage de dépôts pétroliers. L'une est en cours à Marseille. Des appels à la mobilisation fleurissent dans l'Hexagone.
3: Ce qui fait craindre, Marion, au gouvernement français, une nouvelle crise similaire à celle des Gilets jaunes.
4: En Conseil des ministres, hier, le président a demandé à ses ministres une mobilisation totale sur l'approvisionnement et sur la maîtrise des prix du carburant. Le Premier ministre, Sébastien Lecornu, a lui demandé de prolonger les aides pour certaines filières, un sujet dont s'emparent forcément les candidats à la présidentielle, Oriane Gendreau.
7: Mercredi soir, lors d'une interview sur LCI, Marine Le Pen a réaffirmé son idée d'abaisser la TVA et les taxes sur les produits énergétiques, dont le carburant.
8: Il faut baisser la TVA, mais il faut aussi supprimer l'augmentation de la TICPE. Qu'est-ce qui a généré les gilets jaunes? C'est l'augmentation de la TICPE décidée par M. Macron et par Édouard Philippe.
7: À l'opposé de l'échiquier politique, Manuel Bompard, porte-parole de la France Insoumise, veut plafonner les prix.
9: Il y a une mesure très simple, c'est d'instaurer ce qu'on appelle un blocage des prix des carburants, remonter dans la chaîne justement pour les bloquer à l'issue des activités de raffinage.
7: Édouard Philippe, Premier ministre pendant la crise des Gilets jaunes de 2018, demande au gouvernement dans un poste sur X de doubler immédiatement les aides ciblées. Et si pour Ségolène Royal, candidate à la primaire du Parti Socialiste, il faut baisser les taxes et plafonner les prix.
10: Il y a 60% de taxes sur le prix du litre d'essence. Moi je pense qu'un litre d'essence ne doit pas dépasser 1,70€.
7: Pour Bruno Retailleau, il faut supprimer les coûts qui pèsent sur les fournisseurs d'énergie.
11: Je supprimerai les certificats d'économie d'énergie. Ça veut dire 8,50€ de moins par plein.
7: Si les candidats ont le luxe de commenter cette crise, le gouvernement doit lui s'en saisir. Ce jeudi, Sébastien Lecornu réunit ses ministres pour un séminaire gouvernemental consacré notamment à la finalisation du budget 2027.
4: Et aux États-Unis aussi, le prix des carburants est un sujet important dans la campagne, celle des élections de mi-mandat. Elles auront lieu en novembre. Le diesel a atteint hier un nouveau record à 6,27 $ le gallon. C'est le relevé de référence. Face à la hausse de ces prix du carburant et de l'inflation en général, la Fed a décidé hier de relever ses taux directeurs. On y revient dans Aujourd'hui l'économie après ce journal. En tout cas, ça ne plaît pas à Donald Trump qui plaidait pour le contraire. Le président accuse la Réserve fédérale d'hostilité et d'avoir agi pour des raisons politiques.
3: Donald Trump furieux aussi du rapprochement entre le Canada et l'Union européenne.
4: Il menace d'arrêter les échanges commerciaux avec les 27. Il apprécie peu le projet européen de faire du Canada le premier pays membre associé de l'UE. Un projet avancé hier par Ursula von der Leyen, la présidente de la Commission, lors de son discours sur l'état de l'Union. Mark Carney, le premier ministre canadien qui est en pleine guerre commerciale avec son voisin américain, est-elle invité d'honneur du Parlement à Strasbourg et il s'exprimera ce matin devant les eurodéputés.
3: Et dans son discours, la dirigeante européenne, Marion, est aussi revenue sur la crise migratoire de Ceuta.
4: 70 000 migrants en provenance du Maroc étaient arrivés dans l'enclave espagnole fin juillet. Ursula von der Leyen a tenu hier des propos fermes. Elle a aussi mis en avant ces chiffres. Les arrivées illégales ont baissé de 55% en deux ans, 35% rien que pour 2026 dans l'UE. Pierre Benazé.
12: La réduction des arrivées de migrants annoncé par Ursula von der Leyen est évidemment destiné d'abord à se concilier sa propre famille politique, puisque le chef de file des conservateurs au Parlement européen estime que l'arrêt de l'immigration illégale est une priorité pour les citoyens. Depuis fin juillet et l'arrivée massive de migrants à Ceuta, la question migratoire est à nouveau au centre du débat européen, comme l'ont montré les échanges très vifs entre eurodéputés mardi. Pour se concilier la gauche, Ursula von der Leyen annonce une initiative pour aider la jeunesse méditerranéenne qui a besoin d'emplois, d'apprentissage ou de stages. Mais la présidente de la Commission insiste surtout sur le renforcement de l'agence européenne Frontex de garde-côtes et de garde-frontières. Elle propose d'ailleurs, je cite, un cadre de réponse d'urgence aux crises migratoires avec une flexibilité par rapport aux procédures standards, une façon de dire que l'Union européenne va muscler les contrôles des migrants à ses frontières. Pierre Benazé, Bruxelles. RFI.
3: En Ukraine, les trottoirs d'Odessa jonchés de gravats ce matin.
4: Un immeuble a été endommagé par une frappe russe dans cette ville du sud, au bord de la mer Noire. 4 personnes ont été blessées au moins, une dizaine d'autres à Kiev, qui a subi aussi des attaques russes cette nuit. La capitale est visée quotidiennement, mais dans d'autres régions, le conflit est gelé depuis 5 ans, comme à Otchakov. Cette petite ville portuaire du sud se trouve à une poignée de kilomètres seulement de l'envahisseur. Nathanaël Vitran s'est rendu sur place.
13: La particularité d'Otchakov, c'est qu'elle se situe à l'embouchure du Dniepr, pile à l'endroit où le fleuve qui fait office de ligne de front naturelle se jette dans la mer Noire. Ce qui veut donc dire que les Russes sont juste en face.
14: Seul le fleuve nous sépare. Nous sommes à 4 ou 5 kilomètres seulement de la ligne de front. Et l'armée russe a pris position à cet endroit depuis le 2e ou le 3e jour de la guerre. Donc ça fait bientôt 5 ans que ça dure.
13: Le maire Sergei Bichkov.
14: Tous les jours, les drones et les missiles que les Russes tirent depuis la Crimée passent au-dessus de nos têtes. C'est épuisant. Otchakov comptait 15 000 habitants avant la guerre. Il n'en reste que la moitié aujourd'hui.
13: En centre-ville, on rencontre Olga. Elle tient une toute petite boutique. Elle fait partie de ces habitants qui sont revenus et n'ont plus l'intention de partir.
15: Au tout début, ma fille était terrifiée par les bombardements. Elle ne quittait plus les abris. Alors nous sommes partis 5 mois en Pologne. Mais nous sommes revenus parce que notre maison est ici et pas ailleurs.
13: Alexei, le maire adjoint, nous emmène chez lui. Et on arrive devant une maison en bord de mer, c'est très joli. Mais c'est surtout la maison du voisin qu'Alexei veut nous montrer, détruite par un drone russe, et l'abri qu'il a fait construire à côté de la sienne. Une maison éventrée, un bunker souterrain, le triste résumé de la vie des habitants depuis 5 ans. Nathanaël Vitran, Sergei Dmitriev, Victor Sayenko, Otchakov, RFI.
3: RFI 6h09 à Bamako, au Mali, une ONG pointe le rôle de l'Afrique à corps russe dans les frappes de drones.
4: Un rapport de The Sentry, l'organisation américaine spécialisée dans la traque de l'argent, de la corruption finançant les guerres. Elle met en avant le décalage entre les revendications de souveraineté de la junte au pouvoir et la réalité de ceux qui contrôlent et financent la force aérienne malienne. Sofiane Amazion.
16: The Sentry décortique d'abord le contrat passé par le gouvernement malien avec la société turque Baykar le 15 août 2020. 2024 pour l'acquisition de 6 drones de type Akinci, montant de l'opération 210 millions de dollars. Un contrat qui n'a pas été signé par le ministère de la Défense, mais par le colonel Modibo Kone, directeur de l'Agence nationale de la sécurité d'État et qui rend compte directement au chef de la junte au pouvoir, Assimi Goïta. L'ONG pointe également le manque de transparence sur le financement de cet accord. Ces clauses sont aussi problématiques selon l'organisation américaine. Baïkar peut se retirer en cas de problème d'obtention de licence d'exportation pour un seul composant. De son côté, le Mali ne peut pas se libérer de ses obligations de paiement en cas de coup d'État ou de guerre. L'autre volet de l'enquête s'intéresse aux frappes de drones. The Sentry dévoile que les autorisations de tir remontent jusqu'au commandant russe d'Africa Corps. Selon des personnes interrogées dans le rapport, il est arrivé que des drones identifient d'abord une cible avant que des avions russes ne se chargent des frappes.
4: Précision signée Sofiane Amazian.
3: Les cours d'eau sont au plus bas depuis plus de 30 ans.
4: C'est l'alerte formulée ce matin par l'OMM, l'Organisation Météorologique Mondiale. Et encore, les chiffres concernent l'année 2025, alors que cet été 2026 a battu des records de chaleur. Dans son rapport, donc, l'OMM insiste sur l'une des causes de la baisse des cours d'eau, la fonte des glaciers. Ça concerne toutes les régions du monde et c'est très visible, notamment en Suisse, puisque ces glaciers alimentent de nombreux barrages hydroélectriques. Reportage dans le canton du Valais, Jérémy Lanche.
17: Avec ses 225 millions de mètres cubes d'eau récupérés dans le massif du Mont Blanc, le barrage des Mossons est la deuxième plus grande retenue d'eau de Suisse. Mais c'est à Martigny, 20 km plus loin et 1500 mètres plus bas, que l'eau est turbinée à la centrale de l'Abatia.
18: Donc là, on voit le groupe 1, donc c'est un des deux groupes de production hydroélectrique qui fait partie de l'aménagement des Mossons. C'est un groupe de 90 mégawatts. C'est à peu près 2000 fours à raclette qui fonctionnent toute l'année.
17: Olivier Bernard, le directeur du site, sait que le barrage est un peu préservé par rapport à d'autres installations qui ne reçoivent pas d'eau des glaciers. Mais un été comme celui-ci l'inquiète forcément.
18: Moi, je dirais qu'en fait, là, on tape dans le capital parce qu'on tape sur des baisses de 10 à 15% à long terme des apports d'eau.
17: L'essentiel des apports viennent en fait de la pluie et de la neige. Mais la neige, elle aussi, a tendance à diminuer. Il faudra donc faire des aménagements quoi qu'il arrive.
18: Aujourd'hui, sous le glacier d'Argentier, on a beaucoup de galeries, on a beaucoup de puits. Mais avec le recul du glacier, ces puits, ils récupèrent plus d'eau. Donc on va devoir adapter tout ça, peut-être faire de nouveaux puits pour suivre ce recul des glaciers.
17: Au niveau national, le taux de remplissage des barrages a atteint un niveau historiquement bas cette année. Pour la première fois en Suisse, les panneaux solaires ont produit plus d'électricité cet été que les centrales hydroélectriques. Jérémy Lanche, Martigny, RFI.
3: Et vous retrouvez un éclairage à ce sujet en une de notre site internet rfi.fr.
4: Et puis si vous regardez le ciel pour la pleine lune la semaine prochaine, le 26 septembre, Andréane, vous ne remarquerez peut-être rien, même sûrement rien, mais figurez-vous qu'elle a un nouveau cratère. Bon, ça fait depuis le printemps 2024, mais on ne s'en est rendu compte que maintenant. Et pourtant, ce cratère, il est assez gros, creusé par l'écrasement d'un astéroïde ou d'une comète. Il fait 222 mètres de diamètre. C'est un chercheur américain qui l'a trouvé. Et comme on aime bien calculer généralement en terrain de foot, Andréane, sachez que 222 mètres, c'est à peu près la longueur de deux terrains de foot.
3: Eh ben, bravo à lui, du coup. Merci beaucoup, Marion Kazanov. 8h13 à Paris, l'info africaine dans 20 minutes sur la radio du Monde et dedans notamment notre dossier du jour consacré au Congo-Brazzaville et les conséquences dramatiques de l'exploitation pétrolière dans le département de Kwilu. Avant ça, notre invité ce matin en ligne, Michael Trazi, militant franco-brésilien. Il est pour freiner la course à l'IA. Et en ce moment, le débat sur cette question s'enflamme. On l'écoute dans 5 minutes. À la une de votre journal des sports, Antoine Grenier, le football et la Ligue Europa, le Sparta Prague frappe un grand coup d'entrée.
19: 4 buts à 1, large victoire des Tchèques sur les Arméniens d'Ararat, de quoi leur permettre de prendre les commandes de cette phase de Ligue, de Ligue Europa, devant Benfica, les Portugais qui eux se sont imposés sur l'AC Milan du Nigérian Samuel Chukwueze, victoire 2-0. Le Bayer Leverkusen du Burkinabé de Montapsoba lui prend la 3e place en dominant les Slovènes de Tchelier 2-0. Lyon est 4e grâce à son succès 2-1 sur la pelouse d'Anderlecht. L'OL qui a démarré sur les chapeaux de roue avec 2 buts en 22 minutes. De quoi savourer pour l'entraîneur. Le Bayer Leverkusen du Burkinabé de Montapsoba lui prend la 3e place en dominant les Slovènes de Tchelier 2-0. Lyon est 4e grâce à son succès 2-1 sur la pelouse d'Anderlecht. L'OL qui a démarré sur les chapeaux de roue avec 2 buts en 22 minutes. De quoi savourer pour l'entraîneur lyonnais Paulo Fonseca.
20: Je suis première vraiment, vraiment content. L'équipe a mérité de gagner. On a commencé très bien le match et après nous avons beaucoup d'opportunités pour faire les 3-0 et fermer le match. Mais le deuxième temps, une réaction normale d'une équipe qui a des qualités. Mais l'équipe a avoué un bon spirit, a défendu bien. Mais je pense que nous pouvons fermer le match parce que nous avons beaucoup d'opportunités pour fermer le match.
1: Paolo Fonseca chez nos confrères de Canal+. Autre club français engagé, Rennes, qui repart d'Autriche avec un nul 0-0 face au Sturm Graz.
3: Et la suite de cette première journée de Ligue Europa, aujourd'hui, 9 rencontres au programme, Antoine, dont le déplacement de Marseille sur la pelouse du Beşiktaş Istanbul.
1: À 19h, temps universel, l'OM débute sa saison européenne avec un effectif amoindri par rapport à la saison passée en raison de finances dans le rouge. Aucun renfort au mercato et un mauvais début de saison avec 3 défaites consécutives en Ligue 1. Et pour l'entraîneur de l'OM, Bruno Genesio, il va sans doute falloir attendre encore un moment avant de retrouver un grand Olympique de Marseille.
21: On est la seule équipe française à être engagée en Coupe d'Europe sans avoir pu la possibilité de recruter un seul joueur. Donc je pense qu'à partir de là, il faut de la lucidité et peut-être que l'objectif, les objectifs du club, avant de parler des objectifs sportifs, sont justement de progressivement remettre le club sur le bon chemin, financièrement pour commencer. Et ensuite, forcément, il y a l'aspect sportif qui est lié. Mais il faudra certainement encore un peu plus de patience. Et peut-être qu'il faudra quelques temps pour retrouver l'Olympique de Marseille qu'on souhaite tous retrouver.
1: Beşiktaş Istanbul OM, coup d'envoi donc à 19h, temps universel à la même heure. La Juventus de Turin accueille les Néerlandais de Nîmes. Crystal Palace, vainqueur de la Ligue Conférence la saison dernière, recevra de son côté les Polonais de Poznan.
3: En Espagne, le FC Barcelone continue d'impressionner.
1: 6e journée de Liga, 6e victoire et avec la manière 7-2 sur les promus du Racing Santander. Rafinha, le capitaine barcelonais, auteur d'un triplé, symbolise la réussite catalane. 28 buts marqués depuis le début de saison. Le Barça qui conserve ainsi ses 3 longueurs d'avance sur le Real en tête du championnat.
3: Merci Antoine Grenier.
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Et bonjour à tous, bienvenue sur l'antenne de Radio Ondaine en ce jeudi 17 septembre, 8h18, l'émission Cap Ondaine qui débute. Nicolas avec vous jusqu'à midi pour cette matinée en musique, en variété française, mais pas seulement. Et j'espère que vous allez bien. Nous sommes donc ensemble pour cette matinée musicale, une matinée en variété française sur le 90.9 FM, sur les www.radio-ondaine.com, sur la DAB+ et les applications mobiles, et bien sûr comme chaque matin entre le mardi et le vendredi, on vous propose sur l'antenne de Radio Ondaine de participer à la programmation musicale au 04 77 56 80 56, une programmation musicale que je vais vous proposer aussi avec de nombreuses nouveautés pour ce jeudi 17 septembre, des nouveautés et de l'actualité musicale. Alors bien sûr, nous irons faire un petit hommage du côté de Catherine Ringer qui nous a quittés avant-hier, chanteuse d'Erita Mitsuko. Nous irons également du côté de classiques de la variété française, des nouveautés aussi par des chanteurs et des artistes classiques entre guillemets, notamment le dernier titre de Bernard Lavilliers, celui de Florent Pagny également, le dernier titre de Vianney aussi à découvrir. Bref, de nombreuses choses. Au-delà de la musique, des rubriques ce matin. Avec à 10h les petites annonces. Ensuite, comme chaque matin depuis le début de cette semaine, à l'occasion des Journées européennes du patrimoine, à 10h30, un petit focus sur un événement qui se tiendra à Firminy à l'occasion donc de ces JEP 2026, Journées européennes du patrimoine, ce week-end. On ira du côté du foyer bar de la Maison de la Culture Le Corbusier, avec l'association Photographie Rencontre qui propose une exposition qui débutera donc ce week-end et qui se tiendra jusqu'au mois de décembre. On en parlera donc à 10h30. Et puis, juste après les communiqués de la Vallée de Londaine et des environs à 11h, sera l'émission Aura des Pâquerettes, émission qu'on partage avec les radios associatives de la fédération Aura FM. On ira à côté de Grenoble, avec Radio Grésivaudan, qui nous propose un échange international. Vous en saurez plus tout à l'heure à 11h05 à peu près, juste après les communiqués. Allez, je parle pas plus. Nicolas Perrac, il y aura du soleil, Stéphane Escher, toute la place, et Gauvin Serre qui va attaquer 4 enfants plus loin. C'est sur le 90.9 FM de Radio Ondaine.

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Les Morts, le titre Si je pars, Alain Souchon, Jeux du cuir, Christophe Maé, Y'a que de l'amour chez toi, c'est son dernier titre. Nino Ferrer, La maison près de la fontaine. Et au fur et à mesure, c'est Liane Folie pour nous amener à 9h.

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3: Il est 9h sur l'antenne de Radio Onden sur le 90.9 FM. C'est le début de vos dédicaces au 04 77 56 80 56. Camaro, femme like you, c'est pour démarrer. C'est demandé par Daniel Larocque, c'est pour Paul et Marie, Thérèse, Aline, Jocelyne, Anita, Babette, Ginette, Liliane, Josiane et pour Marinette Bussière.
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Kenji Girac, Conquistador, Boulevard Désert, c'est pas si facile. C'est accompagné de Carbone, c'est une nouveauté. Le dernier titre de Florent Pagny, Le braquage des sentiments. Et David Hallyday, Tu ne m'as pas laissé le temps, c'est la suite sur Radio Mondaine.

0: David Hallyday, tu ne m'as pas laissé le temps. Des nouveautés encore une fois à suivre, c'est Julien Lib avec Monsieur Rain. Ça va chanter en français et en italien. Pour le morceau Super Héros, il y aura le dernier titre de M. Pokora Égaré, le duo entre Céline Dion et Garou sous le vent, et Indila pour SOS.
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Gloria Bella Vita, une nouveauté à l'instant. Hélène Segarra avec Dino, tu vas me quitter. On reste dans un duo. C'est Grand Corps Malade et Stiletto avec Le Prochain Rêve. Le dernier titre de Bernard Lavillier, Corias, suivi du dernier titre de Vianney, D'or et d'éteint. Et encore une nouveauté, Ambre, pour la suite, je me demande.

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Ambre, à l'instant, je me demande, Alain Chamfort, Vue du ciel, ça sera suivi d'Alexis Murati, Bonjour mon amour, et peu importe le dernier titre de Zazie, et ça nous amènera à 10h pour les petites annonces.

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2: Il est 10h sur l'antenne de Radio Ondenne sur le 90.9 FM. Voici le moment de retrouver votre rubrique des petites annonces. Les petites annonces, un service gratuit proposé par Radio Ondenne à destination des particuliers. Toute annonce sera diffusée pendant un mois à partir de sa date de réception du mardi au vendredi à 10h. Et vous pouvez nous les transmettre par téléphone 04 77 56 80 56, par mail à contact@radio-ondenne.com ou encore par courrier Radio Ondenne, première rue Le Corbusier, 42 700 Firmini. À vendre une Volkswagen Polo 1 litre 2 TSI, année 2015, 90 chevaux essence, 172 000 km, clim, attelage, distribution faite, révision complète, au prix de 6 900 euros. C'est au 06 87 02 35 20. À vendre un lit bébé Ikea en bois 60 cm par 120, très bon état avec matelas 30 euros. Vend un vélo Reine des Neiges 14 pouces, très bon état 20 euros. Vend un vélo Decathlon Misty Girl 5 20 pouces, très bon état 40 euros. Vend un vélo Decathlon Between Poply 500 24 pouces, 65 euros en très bon état. Et c'est au 06 75 25 59 88. Et enfin pour terminer, vend une chambre à coucher, un lit, une place complet avec armoire, chevet en bon état, 200 euros, c'est au 04 77 61 57 04. Voilà, c'est terminé pour ces petites annonces. Bonne matinée à tous à l'écoute du 90.9 FM de Radio Ondenne. Et la suite en musique, c'est Anne-Sila, FOMO, Camille Yembe, Les Euros et Zao de Sagazan, la Symphonie des Éclairs.

avant d'arriver à 10h30 pour retrouver votre émission autour des Journées Européennes du Patrimoine. Ce sera Benjamin Buel à Écran Total et Lerita Mitsouko, c'est comme ça, avec la regrettée Catherine Ringer, décédée il y a quelques jours.

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1: Les 19 et 20 septembre prochains, ce sont les Journées européennes du patrimoine. Radio Ondaine vous invite tout au long de cette semaine à découvrir les propositions faites par les sites et associations de Firminy qui s'inscrivent dans les Journées européennes du patrimoine. Et direction le foyer-bar de la Maison de la Culture pour l'exposition 20 fois Le Corbusier à Firminy. Une exposition proposée par l'association Photographie Rencontre. Et bien justement, rencontre avec Brigitte Coll, membre de cette association. Bonjour, bienvenue sur l'antenne de Radio Ondaine.
2: Bonjour.
1: Alors, c'est quoi cette association Photographie Rencontre?
2: Alors, c'est une association qui a 25 ans, 26 même. Qui gère un collectif de photographes. C'est-à-dire que dans l'association, il y a des photographes. Alors, selon les projets, parce qu'on est toujours sur des projets différents, donc selon les projets, il y a certains photographes qui se collent sur le projet, d'autres pas, parce que le projet ne les inspire pas. Et on fonctionne comme ça depuis 26 ans.
1: Alors, ces projets-là, quels sont-ils? Et puis, ça nous amène forcément à cette exposition. Mais voilà, d'une manière générale, qu'est-ce que l'association veut montrer à voir?
2: Disons que dans les objectifs de l'association, c'est montrer la photographie pas forcément là où on l'attend. C'est-à-dire sortir aussi des endroits qui sont dédiés à la photographie, qui font des expositions, on a une activité assez plurielle à ce niveau-là, on n'a pas de lieu, donc on n'a pas à gérer un lieu, on gère que des photographes et des projets. On a eu des expositions au parc de la Tête d'Or à l'Orangerie, à Lyon. On fait des fois des animations dans la rue, sur une place à Lyon, à Annonay, par exemple. Il y a quelque chose qui est en cours aussi. On expose dans des endroits très différents, très variés. On participe à des festivals photo. On a déjà été retenu à au Festival de l'Image à Nancy, par exemple. Et à chaque fois, sur des thèmes différents. Alors, le thème, ça peut être à Nancy, par exemple, c'était les 24 heures de la vie d'une femme, d'après le roman de Zweig. Il y a eu fruits et légumes à l'orangerie, animalité. Mais enfin, voilà, on a toujours on lance une idée, on lance un thème. On bosse dessus pendant 2 ans, à peu près. Où on se croise, on fait des rencontres physiques, des rencontres en visio aussi, pour voir un petit peu comment le projet avance. On a un commissaire d'exposition qui s'appelle Frédéric Giraud, qui nous suit depuis le début, qui est donc le grand Manitou de la sélection. C'est lui qui dit ça oui, ça non, ou ça bon, un petit peu plus dans cette direction-là, ou... on a aussi un petit comité d'installation dont je fais partie, moi, en tant que professionnel de graphiste photographe, où on travaille sur la monstration, sur la manière dont on va accrocher l'exposition. C'est très important, ça. C'est quelque chose qu'on a vraiment bien travaillé en 25 ans, de ne pas montrer la photographie que comme on... Oui, des fois, on a l'habitude de l'avoir un peu moins maintenant, mais... Dans le temps, c'était dans un cadre avec une vitre. Bon, maintenant, on a des super techniques pour pouvoir imprimer sur d'autres matériaux. Et ça, on en est.

0: et on en abuse. Voilà.
1: Alors voilà pour une présentation de l'association Photographie Rencontre. Maintenant, le sujet, c'est 20 fois le Corbusier à Firminy. Alors, qu'est-ce qui se cache derrière ce titre d'exposition?
0: Donc, la question piège. non, ça, l'idée est venue, d'abord, on a fait un workshop tous les ans, on fait un workshop sur un week-end, ça nous permet de nous rencontrer pendant un week-end, pareil, sur une idée, alors ça peut être, on s'est retrouvé en Savoie, autour d'un lac, on s'est retrouvé, des fois, à plusieurs, des endroits comme ça, un peu insolites. Et là, on avait eu l'idée de faire un workshop sur le site du Corbusier. Donc, on a eu une première partie en novembre 2025, une deuxième en janvier 2026 pour les absents de la première mouture. Et de là, on a eu 700 photos. Et on s'est dit quand même, il y a de quoi faire une exposition. On s'est rapproché du site et on a travaillé donc cette expo avec le site Le Corbusier, avec l'équipe, pour monter une exposition, et on a pu la caler sur les journées du patrimoine, parce que là, il n'y avait encore rien dans le foyer bar, en termes d'expo. Et on travaille dessus depuis 3 mois.
1: Voilà, donc un travail sur la longueur. Alors, c'est une centaine de photos qui vont être
0: Alors là, il y a une centaine de photos, une centaine d'images. On ne va pas dire une centaine de photos accrochées, parce que justement, là, la scénographie est assez particulière.
1: D'accord.
0: Pourquoi 20 fois? Parce que au départ, on va le dire, au départ, on était 20 à vouloir participer à l'expo. Et finalement, quand on compte les photographes, on n'est que 18. Alors évidemment, il y en a qui nous disent, oui, mais il n'y a que 18 photographes, et pourquoi 20 fois? Donc on s'est dit qu'il y avait quand même aussi, dans tout ça, il y avait Le Corbusier, qui fait le 19e, parce que c'est quand même... Et puis, toute l'activité que le site fait, notamment sur Firminy, et puis on s'est dit, on colle avec nos 20 fois.
1: Voilà, et on arrive à coller à ce titre.
0: Voilà.
1: 20 fois Le Corbusier à Firminy. Alors, c'est une exposition, effectivement, à voir, notamment durant le week-end des Journées Européennes du Patrimoine, les 19 et 20 septembre prochains, mais c'est une exposition aussi qui va rester sur la durée.
0: Oui, tout à fait. Puisqu'elle dure jusqu'au 2 novembre. Elle va aussi couvrir les rencontres nationales de l'architecture, qui c'est toujours aussi un événement, alors un peu plus pro sur le site, enfin qui existe. Donc on va être présent donc tous les week-ends, les samedis, les dimanches, sur toute la journée. Il y aura toujours des photographes du collectif qui seront là pour accueillir le public. On a un finissage le 31 octobre. On n'a pas de vernissage parce que les journées du patrimoine, c'est des vernissages partout. En plus, à la Maison de la Culture, il y en a un sur la programmation de la Maison de la Culture. Donc, on sera présent et on accueillera tous les week-ends le public avec un petit café, voire un petit verre, si c'est au moment de l'apéro, par exemple, pourquoi pas. C'est prévu. Voilà, en toute convivialité.
1: Voilà. Et en tout cas, donc cette exposition à voir jusqu'à début novembre, et particulièrement si vous vous rendez autour du site Le Corbusier à Firminy avec toutes les propositions de ces Journées Européennes du Patrimoine, exposition à voir, à découvrir à partir du 19 septembre.
0: Voilà. Juste, je précise, c'est entrée libre sur toute la durée, puisque le foyer bar fait partie de la Maison de la Culture, mais ça ne rentre pas dans les bâtiments dont l'entrée est payante.
1: Et voilà.
0: Donc c'est visible tout le temps.
1: Visite tout le temps et entrée libre. Merci voilà. Brigitte d'être venue et nous présenter cette exposition 20 fois Le Corbusier à Firminy, et notamment l'association Photographie Rencontre. Merci.
0: Merci.
1: Les 19 et 20 septembre prochains, ce sont les Journées Européennes du Patrimoine. Radio Ondaine vous invite tout au long de cette semaine à découvrir les propositions faites par les sites et associations de Firminy qui s'inscrivent dans les Journées Européennes du Patrimoine. Allez, dernière émission demain dans le cadre de ces Journées Européennes du Patrimoine. On poursuit en musique avec Vianney. J'ai oublié de vivre, c'est demandé par Daniel Larocqueux. C'est pour son plaisir, pour celui des auditeurs. On entendra Jeanne Chiral avec Jean Dujardin, Je pense à vous. Et Jean Felsine, Il n'y a que moi qui travaille. 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

Jean Felzi, il n'y a que moi qui travaille pour arriver à 11h retrouver les communiqués de la vallée de Londres et des environs. Encore des nouveautés, Edouard Biel, un autre que moi, The Odds, Belle Histoire et Johnny Jane, il faut que tu m'attendes.

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2: Il est 11h sur l'antenne de Radio Onden, c'est le moment de retrouver votre rubrique des communiqués de la vallée de l'Onden et des environs. La coordination culturelle de Saint-Chamond vous propose le spectacle Les filles aux mains jaunes, une pièce de théâtre par la compagnie de la lettre G. C'est ce vendredi 18 septembre à 20h, c'est à la salle Roger Planchon à Saint-Chamond. Tarif 10 euros, tarif réduit 8 euros, c'est dans le cadre des journées européennes du patrimoine en partenariat avec la municipalité de Saint-Chamond. Ce week-end, les 19 et 20. Ce sont donc les journées européennes du patrimoine avec de nombreux lieux à musées et à visiter. Voilà, nombreux lieux à visiter, notamment les coulisses de la Stas le vendredi 19 septembre de 10h à midi, de 14h à 16h. C'est dans le dépôt principal de la Stas. Il faut s'inscrire sur le site internet de la Stas pour y participer. De nombreuses manifestations aussi organisées à Firminy, on en a parlé tout au long de la semaine. Sur le site Le Corbusier, au Château des Bruneaux, au Musée des Sapeurs-Pompiers. Bref, beaucoup de choses à faire durant ce week-end. La place de l'emploi, c'est à Rive-de-Gier, pardon. C'est le jeudi 24 septembre de 13h30 à 16h30 au square Marcel-Paul, avec de nombreuses entreprises qui recrutent, conseils, orientation, formation et donc recrutement organisé par la ville de Rive-de-Gier, par Cap Emploi et France Travail. Saint-Genélaire, dans le nouvel espace Pinatel, vendredi 25 septembre à 20h, c'est une soirée bout en train. Humour et chansons autour de Devos et de Brassens au profit de l'association Eli Ensemble C'est Mille Infos Espoir. Le tarif est à 10 euros. Et vous vous renseignez sur le site Eli E2LYE Saint-Étienne. La guinguette boréale, fête de quartier, c'est dans le quartier de Firminy-Vert, 5 rue de l'école, le samedi 26 septembre de 14h à 20h. Des jeux en famille, des ateliers, les portes ouvertes du centre social de Firminy-Vert tout au long de cet après-midi-là, à partir de 14h. Et à 18h, c'est le concert des goodies, sur place, de quoi se restaurer. À Firminy, toujours grand loto le dimanche 27 septembre, organisé par l'association Salut les copains, c'est à la Bourse du Travail, place du marché à 14h. De nombreux lots sont à gagner. Le carton est à 3 euros, les 4 cartons 10 euros, les 10 cartons 20 euros. L'histoire de la vie, c'est un spectacle au profit de Saint-Étienne Institut du Sein dans le cadre d'Octobre Rose, le mois du dépistage organisé du cancer du sein, de sensibilisation au dépistage organisé du cancer du sein. Ça se passera le samedi 3 octobre à Firminy. Au Firmament, c'est à 20h avec bien sûr Lilise Cabaret. Bal Folk, le 3 octobre, avec le groupe Passé Composé, c'est à la salle des fêtes de Planfois. C'est une opération réalisée au profit du collectif Solidarité du Haut-Pilat. 18h30, 19h30, initiation aux danses folk pour petits et grands. À partir de 20h, le bal folk pour tous. Sur place, de quoi se restaurer. L'entrée est à 10€, c'est gratuit pour les moins de 12 ans. Renseignements au 06 81 60 51 94. Marche de sensibilisation au don d'organes, c'est le dimanche 4 octobre, c'est à Saint-Genès-Malifaux. Départ de la salle d'animation du camping de la Croix du Gary avec des parcours de 6,8, 12,5 ou 20 km pour des départs entre 8h et 15h. Pour plus d'informations, c'est au 06 74 01 75 50. Voilà, c'est terminé pour ces communiqués de la vallée de Londaine et des environs. Vous les retrouverez demain à 11h. La suite de cette matinée, c'est notre échange de programmes avec les radios associatives de notre fédération Aura FM. Et nous allons du côté de Radio Grésivaudan pour le numéro de ce mois de septembre. Alors je vous souhaite une bonne fin de matinée, une bonne écoute de cette émission, une émission bilingue, vous verrez. Et puis on se retrouve nous demain pour l'émission Un air d'accordéon. Bonne fin de matinée, bon appétit et bonne journée à l'écoute du 90.9 FM de Radio Ondaine. Au revoir à tous.
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1: 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Salut und hallo. Ihr hört gerade Radio Grésivaudan auf der 89, der 87,8 oder der 92,4 in Crolles, Frankreich. Oder ihr hört uns im Widerhall auf Radio Korax auf der 95,9. Ihr könnt diese Sendung aber auch im Livestream hören oder ihr könnt sie nachhören.
2: Vous vous demandez ce que vous êtes en train d'écouter? Pas de panique, nous allons tâcher de tout vous expliquer.
3: Nous sommes Colas et Max, nous sommes tous les deux en volontariat de service civique à Radio Grésivaudan près de Grenoble et nous allons vous raconter l'histoire d'une jolie rencontre complètement inattendue mais qui nous a montré que les valeurs des radios associatives dépassaient nos frontières.
2: Du 19 au 23 janvier 2026, des membres de Radio Korax, une radio communautaire allemande située à Halle, ont rendu visite à l'équipe de Radio Grésivaudan. Habitué à explorer l'univers des radios libres en Europe, Radio Korax a cette fois-ci choisi la France, et en particulier le bassin grenoblois, pour leurs aventures radiophoniques hors les murs.
3: Grenoble était d'autant plus une destination de choix, puisque la ville est jumelée avec Halle an der Saale, en Saxe-Anhalt, la ville originaire de Radio Korax. Et cette semaine de janvier n'est pas un hasard non plus, car le 22 janvier précisément est la journée franco-allemande, qui célèbre l'anniversaire du traité de l'Elysée en 1963, ainsi que l'amitié entre nos deux pays.
2: C'est donc à cette occasion que 8 personnes impliquées à Radio Korax sont venues dans les studios de Radio Grésivaudan dans l'objectif de partager nos expériences respectives du monde de la radio libre.
3: De cette rencontre est née une émission bilingue réalisée en direct lors de leur visite, mais aussi et surtout des liens forts qui se seront manifestés un peu plus tard dans l'année.
2: Car oui, les voyages se font dans les deux sens, mais on ne vous en dit pas plus. Restez jusqu'au bout de cette émission pour connaître la suite.

0: Mais avant ça, on vous propose d'écouter quelques extraits de l'émission commune que nous avions produite en direct de nos studios le 22 janvier 2026.
1: Deux jours ont été nécessaires pour construire cette émission qui s'annonçait dense et surtout complexe à réaliser.
0: Car oui, le défi principal était la barrière de la langue, que ce soit pour communiquer entre nous ou avec nos auditeurs français et allemands. Les séances de rédaction ont donc mis durement à l'épreuve nos capacités d'anglais et nos rares bases d'allemand, mais grâce à un apport important en galette des rois, tout s'est finalement bien passé. Et en plus, ils ont adoré ça.
1: Voici donc quelques temps forts de cette émission passionnante où les visions de nos paysages radiophoniques se sont croisées, tant sur le plan culturel que politique.
0: Anna, peux-tu nous présenter Radio Corax dans son fonctionnement, sa structure, ses bénévoles, etc.
2: Ja, das mache ich natürlich sehr gerne. Radio Corax,
3: Radio Corax, c'est une radio en Allemagne, on dit une radio libre qu'on puisse entendre à Halle. Radio Corax, pour la première fois, est allée sur FM au 1er juillet 2000 à Halle et aux alentours. Halle, c'est une petite ville qui est située à peu près 150 km au sud de Berlin, directement à côté de Leipzig. Et si on a envie d'entendre Halle, Radio Corax, on peut mettre la 95.9.
0: Est-ce qu'il y a une thématique précise à l'antenne ou c'est comme Radio Grésivaudan, plein de sujets différents qui sont abordés ?
2: Ja, ich würde auch sagen, dass es sehr viele unterschiedliche Themen gibt.
3: Ouais, bah, nous aussi, comme vous, bien sûr, on touche à beaucoup de différentes thématiques. On a plus que 160 émissions qui sont en live ou qui sont à la radio régulièrement. Et on représente 11 langues dans ces 160 émissions.
2: Bezüge und was alles geben kann.
3: Donc nous aussi on aimerait bien savoir des choses sur Radio Grésivaudan et on est là avec Céline. Céline, elle est co-coordinatrice de Radio Grésivaudan et peut-être Céline, tu peux nous raconter comment c'est genre les journées à Radio Grésivaudan. Vous faites quoi?
4: Eh bien, bonjour la France, bonjour l'Allemagne. Eh bien, la journée type à Radio Grésivaudan, il n'y a pas de journée type. Hein. C'est un lieu de vie, une radio associative. Donc, bien sûr qu'il y a des personnes qui sont salariées, qui gagnent de l'argent, qui font leur métier pour faire vivre cette radio. Mais ensuite, comme vous, on est garni de bénévoles en tout genre. Des personnes qui viennent faire des émissions radio sur différentes thématiques. Parce que nous, notre préoccupation dans notre radio associative, c'est bien sûr de permettre à tous et toutes, y compris les personnes qui n'ont pas forcément accès à la parole dans les médias classiques, on va dire, de pouvoir s'exprimer. Donc c'est un lieu de vie très vivant.
3: Comment ça s'est fait qu'en 1981, la station s'est fondée? Comment elle a été fondée? C'était qui? Pourquoi? Pourquoi il y a eu cette radio?
4: Ce pourquoi est très important, on en reparlera dans la deuxième partie, mais en gros, en France, il y a eu l'élection d'un certain François Mitterrand, qui a permis la libération des ondes, c'est comme ça qu'on appelle cet événement en France, et qui a permis de passer toutes les radios qui étaient des radios pirates au statut de radio associative, de leur donner une reconnaissance, de leur redonner une place légitime sur la bande FM. Et du coup, nous, sur le territoire, il y avait une vraie volonté citoyenne de s'exprimer. Et du coup, tout de suite, les bénévoles de cette époque ont franchi le cap, ont tout de suite saisi l'opportunité de constituer cette radio, Radio Grésivaudan, pour qu'elle ait une vraie existence et qu'elle puisse perdurer le plus longtemps possible.
0: Léna, est-ce que tu peux nous donner des premiers éléments sur comment est-ce que les radios associatives sont structurées en Allemagne? Est-ce qu'il y a une fédération des radios associatives en Allemagne?
3: Je vais vous parler des radios, on dit ça en allemand libre en Allemagne. La radio libre sont des radios qui ne sont pas commerciales, qui sont indépendantes et qui sont ouvertes à tous et à toutes et qui ne sont pas professionnelles et qui sont aussi un projet social et pas un produit.
2: Zu dem Verein weiß ich gerade gar nicht, aber irgendwie ganz grob zur Struktur auf jeden Fall.
3: Je peux te répondre surtout sur la structure des radios ou radio libre ou radio locale non commerciale, quand c'est le nom officiel en Allemagne. Et parce qu'en Allemagne, la situation est telle que les droits des médias ou le plan de médias est décidé dans tous les départements, parce que c'est un droit qui est que décidé de département par département, comme on est un pays fédéral. Donc c'est pas, on n'a pas un droit pour les médias qui est là pour toute l'Allemagne, mais pour les différents départements. Ce qui fait qu'il y a des départements où les droits ou les subventions pour les radios libres sont très forts. Il y a beaucoup de subventions, mais il y a aussi des départements où il y en a presque pas du tout. Et on a des institutions médiatiques, par exemple chez nous, là où on vient, à Sachsen-Anhalt, il y a l'institution qui est là pour la compétence médiatique et qui nous soutient et qui fait des workshops où on peut apprendre comment utiliser les micros et faire la radio.
0: Oui, c'est vrai qu'en France, ça, c'est un petit peu plus unifié, mais on dépend quand même des subventions de la part des régions notamment. Mais est-ce que tu peux nous donner... je vois qu'on me fait... Non.
5: La région, non.
0: Ça dépend aussi alors des régions.
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0: Je vais laisser Clay et Alyosha présenter où est-ce qu'ils ont été ce matin, parce que effectivement ce matin il y a eu une rencontre entre les maires de Grenoble et de Halle, parce que oui, Grenoble et Halle sont jumelés. Et qu'est-ce que ça vous a fait de voir les deux parties allemands et français se rencontrer lors de cet événement?
10: Ja, beide VertreterInnen der Städte haben eben die.
3: Oui, et donc il y avait ces deux représentants qui soulignaient la bonne amitié, ou bien la volonté de la bonne amitié entre la France et l'Allemagne, et qui a débuté en 1963 et qui se lit dans le contrat qu'on a pris de la bonne amitié entre ces deux pays et de ces deux villes. Et le maire, M. Piollet, répété que cette amitié, que c'est des bonnes volontés, que surtout dans cette phase géopolitiquement pas trop stable, c'est important de fêter l'amitié.
10: Die Bedeutung von Freundschaft gerade in den aktuellen geopolitischen Anspannungen und in der Lage in Europa.
11: Und ist das ein Thema, was eher bedrückt, aber die Stimmung vor Ort war eigentlich sehr, sehr schön, also sehr viel.
3: Oui, le maire, Monsieur Piollet de Grenoble, a plutôt parlé de la situation géopolitique. Le maire de Halle, il parlait plutôt de l'importance de l'innovation technique et aussi l'importance et aussi les liens et la similarité entre Grenoble et Halle, parce que Halle aussi, comme Grenoble, c'est une ville qui a une université et qui a beaucoup, ou qui aimerait bien avoir beaucoup plus d'innovation dans la technologie. Et
11: Park im Kontext der Martin-Luther-Universität ist und eben in dem Kontext auch so einfach diese Freundschaft auch als Weg vorwärts, wie es weitergeht.
0: Mais là, c'est bien joli. On parle de politique globale entre nos deux pays, de l'amitié, on célèbre, on est content. Mais je crois que de manière un petit peu plus ciblée, un petit peu plus locale, les choses ne sont pas tout aussi roses. Parce que j'ai cru comprendre donc, qu'en Allemagne, il y avait une croissance des attaques politiques envers les radios associatives. Qu'en est-il à Halle, à Radio Corax? Est-ce que vous subissez des attaques de la part de certains groupes politiques?
11: Ich würde da einmal so auf einen Aspekt eingehen, ist natürlich.
3: Donc, premier, Alyosha a dit que oui, bien sûr, même s'il y a ces groupes de l'amitié franco-allemande qui sont très contents qu'on est là et qui célèbrent l'amitié, bien sûr, on est aussi visé par des attaques, surtout de la droite en Allemagne et Corax aussi. Et donc, par exemple, Radio Corax, surtout, est attaqué sur Internet, par exemple, dans les commentaires. Il y a beaucoup de gens qui écrivent des choses avec beaucoup de haine et très haineux et qui remettent en question l'existence de ces radios associatives, mais aussi surtout de Radio Corax à Halle. Et à côté de tout ça, il y a aussi un parti politique qui s'appelle la AfD, qui est assez fort en ce moment et qui dépose beaucoup de demandes dans le Parlement. Comment est-ce que, par exemple, notre radio, elle est financée? Qui est-ce qui travaille? Donc, elle veut savoir les noms. Et qui agit clairement contre la liberté d'expression, parce que, par exemple, elle nous dit que ce que nous on fait, c'est pas sous la liberté d'expression, parce que tout ce qu'on fait, c'est juste être toujours contre tout. Donc on est contre les choses, et ça fait pas part de la liberté d'expression. Et en fait, l'idéologie est que la AfD, elle est contre tout ce qui soutient pas son idéologie. Et ceux qui pensent, elle est contre nous parce que nous on pense que c'est pas vrai et c'est pas bien ce qu'elle fait, et donc elle nous attaque. Et même si nous, tout ce qu'on fait, c'est on dit, on répète et on répète et on répète qu'on est ouvert et on essaye de reproduire des valeurs démocratiques pour faire part à notre radio et pour, ouais, pour s'expressionner chez nous.
11: Ganz normalen Verständnis von wie Öffentlichkeit funktioniert und wie eine demokratische Öffentlichkeit funktioniert oder eine emanzipatorische.
12: Und da würde mich
3: j'aimerais bien poser une question à Radio Grésy-Vaudan. C'est quoi le rôle des radios associatives aussi envers le mouvement de la droite politique?
12: Von diesem politischen Rechtsruck, über den wir gerade gesprochen haben.
4: Comme en Allemagne, on observe une droitisation aussi de notre paysage politique. C'est une réalité. Nous, on a des élections qui vont arriver. Alors là, il va y avoir un premier coup, ça va être les municipales, mais la prochaine grosse marche, ça va être les présidentielles en 2027. Et effectivement, on a quelque chose qui se dessine et qui s'oriente à l'opposé des valeurs qu'on défend. Par exemple, nous, en tant que radio associative, chez nous, à Radio Grésy-Vaudan, on est très engagés contre les discriminations. On lutte contre les discriminations, même. On est tourné vers l'écologie, vers la culture pour tous et par tous. Et du coup, effectivement, ces valeurs ne rentrent pas forcément dans les lignes politiques de l'extrême droite. Mais on garde quand même ce rôle, pour moi, à mon sens, qui est fondamental, d'apporter aussi des informations en ce sens-là, mais aussi d'agir sur le territoire en faisant par exemple des ateliers radiophoniques, en proposant de l'éducation aux médias et à l'information auprès de scolaires, de jeunes, mais pas que. Tout ça témoigne qu'en fait, on a vraiment une volonté de continuer à faire vivre la démocratie, de donner la parole aux citoyens et bien sûr de faire en sorte qu'il y ait encore un vivre ensemble de qualité sur notre territoire. Et c'est ça le rôle des radios associatives. Moi, je pense que globalement, les radios associatives, elles ont un instinct de survie redoutable. On a fait face dans notre histoire à énormément de crises, d'attaques en tout genre. Et bien sûr qu'aujourd'hui encore, on va relever le défi parce que non seulement on est nécessaire, mais en plus, on a cette rage en fait de faire vivre nos valeurs, quoi.
0: Là, moi, je voulais aborder un autre aspect des radios associatives, la place des personnes issues de l'immigration à l'intérieur de ces radios, et aussi la place peut-être plus large des migrants, en fait, entre la France et l'Allemagne. Pour ça, je vais passer à l'anglais. Donc peut-être, Julie, je te demanderai juste de traduire en français pour nos éditeurs et auditrices, mais je laisserai Anastasia répondre en anglais. So,
3: Anastasia fait part de Common Voices. Common Voices, c'est la rédaction multilinguistique et aussi la rédaction des migrants à Radio Corax. Les thèmes de migration, d'immigration, c'est une grande part aussi des thèmes abordés dans les radios associatives. Et Anastasia, toi, tu viens de l'Ukraine. Et la question, c'est quoi les différences entre les espaces pour les migrants à Halle et à Grenoble?
13: I cannot speak that much of Grenoble, so these are like two like migrant places that I found in these few days, but I can say a little bit more about Halle. So in Halle, we have a Passage 13. It's,
3: Halle, par exemple, il y a la Passage 13. C'est un endroit où il y a, qui est associatif, qui est dans un quartier plutôt populaire où il y a beaucoup de migrants qui habitent. Elle disait que les Allemands là-bas, ils n'aiment pas trop habiter. C'est plutôt un quartier pour les migrants. Et là-bas, on peut faire plein de choses. Il y a des cours de danse, on peut faire du sport, beaucoup d'ateliers. Et ce qu'elle adore dans cet espace, c'est que l'organisation, les gens qui travaillent là-bas, c'est vraiment genre moitié-moitié des Allemands et des migrants. Et donc, ils travaillent très bien ensemble et elle adore ça. Après, il y a un autre petit endroit et ça s'appelle Welcome Trev, donc le lieu où de bienvenue. Et c'est un petit bureau. Et là-bas, il y a les migrants qui peuvent venir et qui peuvent avoir de l'aide avec la bureaucratie. Et puis, il y a Radio Corax avec Common Voices.
13: And then there is, of course, my beloved Radio Corax and Common Voices. Common Voices is one of the...
3: Donc, Common Voice, c'est une des rédactions de Radio Corax. Elle a été créée en 2016 par un groupe de réfugiés qui est arrivé en Allemagne. Et c'est beaucoup plus qu'une rédaction et c'est beaucoup plus que la radio. Parce que c'est un espace, c'est un endroit où les gens nous entendent, ils nous donnent une voix, où on est respecté. Tous les jeudis, vous pouvez nous écouter, là en ce moment par exemple, de 15h à 17h.
0: Thank you very much, Anastasia. Merci beaucoup.
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16: Et donc, comme c'est déjà dit, maintenant, on va se rapprocher plutôt vers la culture, parce que maintenant, on va mener, suivre un peu une recherche que Anna et Julie, et aussi Hervé, je pense, ont menée, parce que Anna et Julie, quand on était en tour dans la direction de Grenoble, vous avez eu l'idée de faire la recherche d'une punk band qui était perdue, qui était un peu perdue, qui n'existait plus tôt l'art, et vous avez pensé, vous mettiez à l'idée de le trouver. Et comment c'est arrivé?
17: Ok, also, als wir erfahren haben, dass wir nach Grenoble fahren.
16: Alors, c'était quand on a entendu qu'on va faire un voyage à Grenoble, on a dû penser à notre groupe de musique préféré, Tolar, et que ça fait déjà un peu de temps qu'on n'a rien entendu d'eux, et donc on a dû apprendre qu'ils se sont dissolus. Et donc on a pensé que quoi mieux faire que le demander pourquoi on doit rester si triste et on ne peut plus entendre quelque chose d'eux, pourquoi ils ne font plus de la musique. Donc c'était notre but, c'était de le demander en direct.
3: Peut-être on peut passer la parole à Hervé, parce que c'était une des premières stations ici à la radio. Also genau, vielleicht um darauf zu antworten, können wir Hervé kurz sprechen lassen, weil mit dem haben wir nämlich gesprochen. Es war eine unserer ersten Stationen auf der Suche nach Tolar.
18: Oui, ben en tout cas, merci pour cette petite quête que vous m'avez fait mener, parce que c'était assez sympa. Puis savoir que, franchement, savoir que Tolar, un groupe qui était quand même assez underground, même sur Grenoble, est un des groupes préférés d'une radio allemande, je trouve ça absolument génial. En fait, Tolar, vous m'avez expliqué que vous vouliez avoir des nouvelles de ce groupe. Vous me l'avez fait écouter sur le téléphone et je dis, je connais ça, j'ai déjà entendu. Et en fait, je me suis rendu compte que c'était un groupe qu'on diffusait à l'antenne. Et en fait, en cherchant un peu, j'ai vu qu'en fait, il était produit par Tainia Solum. Alors, Tainia Solum, c'était en fait un petit label, lui aussi assez underground, qui produisait des groupes punk pour la plupart, ou en tout cas des groupes en recherche musicale, et qui avait la particularité de fabriquer lui-même ses pochettes de disques. Et donc en fait c'est comme ça que j'ai pu en fait je me suis dit mais en fait pour la petite histoire de Radio Grévousin, après vraiment j'arrête de parler parce qu'il faut, ou en tout cas il faut m'arrêter. On a eu une technicienne en fait qui s'appelle Glenn, que je salue, qui a travaillé chez nous pendant un petit moment, et qui dans un troc comme on sait le faire dans les radios associatives, on lui a échangé un radiocassette. Un vieux radiocassette contre quelques disques de la production Tiny Asylum. Et donc, en fait, pour vraiment terminer ce que j'ai à dire, après je vous passe la parole, et au nom de l'amitié franco-allemande, Hanna, ich habe ein Geschenk für dich.
2: Also vielleicht damit auch alle, die auf Deutsch hören.
19: Schön. Das ist so schön.
12: Hier wurde gerade eine CD über den Tisch gereicht.
19: Vielen, und vielen Dank. CD, de Toulard, Erwin nous a offert.
2: Das ist so schön.
19: Wow.
2: Und er hat uns ja auch erzählt, das ist... Achso, das war
12: im Hintergrund.
2: Ja, ich übersetze vielleicht nochmal kurz, um auch alle mit ins...
3: Eine CD. Aber vielleicht können wir ja trotzdem kurz sagen, wie wir Toulard, nach Toulard gesucht haben. On peut raconter comment on a trouvé Toulard.
2: Ja, genau. Also angefangen hat es natürlich in Deutschland, haben wir schon eine E-Mail an die...
16: Tout a commencé déjà à Halle, quand on a essayé d'écrire un mail à Toulard, avec leur mail qui sur leur compte de Bandcamp. Mais rien s'est passé. On n'a jamais eu une réponse. Et maintenant, on sait aussi pourquoi, parce que cette mail n'est jamais regardée ou presque.

0: natürlich nicht zufrieden geben und haben vor allem Julie.
1: Et donc, on n'était pas satisfaite par ces discussions-là avec ces mecs. Et donc, on a encore mené notre recherche, surtout Julie, qui s'est créé une fake compte de Facebook. Rest in peace Facebook, ici c'est encore utilisé, en Allemagne on ne l'utilise plus. Mais sur Facebook, on a trouvé le compte de Jocelyne, une mec de ce groupe, qui a fait un post pour une locale autogérée, donc pour une centrale. Autogéré et donc on y est allé.
2: Comme on va le local autogéré, wo wir dann gestern hingegangen sind.
0: Und dort waren wir dann.
1: Alors on y est allé et malheureusement on n'avait pas eu le droit de faire de enregistrer dans ce local. Mais par contre on a appris que le mec derrière là-bas est assez un ami de Jocelyn et donc on a eu son numéro. On l'a appelé mais pas le journée. Mais il a rappelé le mec du bar et donc quand on était en train de faire un entretien avec quelqu'un complètement différent devant le bar sur une concert impressionnante de Tolar. C'était le moment et Jocelyn est venu et on était hyper contents.
2: Wir konnten mit ihm sprechen.
0: Wir waren so nervös.
2: Und dann haben wir ein Interview gemacht.
1: Et donc on a fait une entretien avec lui et c'était vraiment génial et on va faire un petit montage sonore avec tout ça que on va mettre sur la page de Radio Courax. Donc malheureusement on a fait cet entretien mais malheureusement ils vont pas se réunir donc c'était vraiment la fin de cette quête, c'était vraiment très très triste et plus la soirée s'est écoulée, si on était plus bourré mais par contre c'est devenu plus triste et oui il y aura pas une réunification.
3: Wow, merci beaucoup pour ce récit. On a vraiment hâte d'écouter ça. Est-ce que vous pouvez nous dire où est-ce qu'on pourra retrouver le podcast ?
2: Sur radiocorax.de.
3: Très bien. Voilà, chers auditeurs et auditrices, on arrive à la fin de ces deux heures de live très très spéciales sur Radio Grésivaudan. Merci beaucoup à vous toutes et tous qui nous ont écoutés. Je vais remercier toutes les personnes qui sont intervenues pendant ces deux heures. Du côté de Radio Corax, donc de Hall, nous avons eu Anastasia, Clay, Alyosha, Hannah et Lena. Du côté de Radio Grésivaudan, il s'est agi de Hervé et de Céline. Pour nos traductrices formidables interprètes, nous avons eu un tonnerre d'applaudissements parce que c'est vrai que c'était deux heures extrêmement fatigantes, mais en tout cas qui étaient vraiment remplies avec succès. C'est Julie et Hannah, donc pareil, de Radio Corax. Nous avons eu Cola à la technique. Merci à toi encore une fois. Et je vais passer la main à Paulina, également de Radio Corax.
4: Wir haben euch Max und Paulina durch die Sendung begleitet. Ich hoffe, ihr hattet einen genauso schönen Abend bzw. Nachmittag, je nachdem, wann ihr es gehört habt, wie wir. Bis bald.
3: Tschüss.

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3: 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Nous voilà dans le train, direction Markelfingen, au bord du lac de Constance, au sud de l'Allemagne, pour le Radiocamp.
4: Salut Radio Grésivaudan, on est le mercredi 13 mai 2026 et Cola et moi nous sommes arrivés à Markelfingen pour le Radiocamp 2026.
5: Voilà, et vous entendez l'Undersee du coup, juste à côté de nous, donc le lac, on n'est pas très loin de Constance du coup, en Allemagne, en Sud-Allemagne, on est là pour un camp radio.
4: Le camp radio organisé par la Fédération allemande des radios associatives, même si on ne dit pas associatif en Allemagne, on dit radio
5: libre.
4: Libre et radio communautaire aussi. Voilà, donc on est là pour 4 jours et demi à faire des ateliers, des workshops sur la radio de manière générale. On a notamment retrouvé nos amis de Radio Corax
5: qui nous ont invités ici.
4: Et on était très contents de retrouver Cléa, Alyosha, Anna et d'autres encore. On n'a pas rencontré toute la team parce qu'ils ont... Ils viennent en force au Radio Camp parce qu'ils participent à l'organisation, Radio Corax participe à l'organisation du camp chaque année.
5: Et ça n'a pas l'air d'être une petite organisation, hein, franchement, ils ont l'air d'avoir quand même beaucoup de matériel. Moi je suis impressionné par tout ce qu'ils ont déployé là, ils sont depuis ce matin.
4: Il y a tout l'aspect dortoir avec les lits de camp et puis il y a l'aspect technique aussi parce qu'ils vont... Ils vont pouvoir traduire chaque workshop en 4 langues différentes avec des mini-radios portables et des gens qui vont traduire en direct. Enfin, bon, voilà, on est forcément sur le mood radio. Il va y avoir des choses en rapport avec la radio, même dans les outils qu'on peut utiliser au quotidien.
5: Et on va accueillir à peu près 150 personnes, de ce que j'ai entendu.
4: Oui, donc 150 personnes. Et puis peut-être aussi la cuisine, on peut dire un mot sur c'est un collectif de Fribourg qui viendront tous les jours faire la cuisine et on est les bienvenus pour aller aider. Une cuisine donc qui va être participative et végane apparemment, donc on a hâte de voir ça. Voilà, c'est tout le programme un peu un aperçu de ce qu'on va pouvoir faire et puis jour après jour peut-être qu'on vous racontera nos avancées, ce qu'on y fait. Et puis les rencontres qu'on fait aussi. Il risque de faire froid et de pleuvoir. D'ailleurs, là, derrière nous, on voit un nuage d'eau qui arrive, donc on va vite se rentrer. Mais le premier aperçu donne très envie de ces 4 jours de festival radio. Ben bonjour Radio Grésivaudan.
5: On est au jour 2.
4: Jour 2 du Radio Camp.
5: Jeudi 14 mai.
4: Voilà, jeudi de l'Ascension, mais nous ne faisons pas l'Ascension, nous sommes toujours à Markelfingen, à côté de Constance, où nous avons fait notre première journée d'atelier.
5: Journée bien remplie, on a chacun choisi un atelier différent. Est-ce que tu veux commencer pour décrire ton atelier ?
4: Carrément. Alors moi, j'ai choisi un atelier qui était orienté sur la voix, le travail de la voix, à travers donc la lecture de textes plus littérature, un travail sur des voix dans la publicité et un travail de la voix lors du doublage.
5: Et du coup, tu as travaillé avec ta voix en allemand ? Ou en français.
4: Voilà, et c'est là où les choses se compliquent. On a la chance, je crois qu'on l'avait dit hier, il y a des personnes qui sont là en fait pour traduire tout au long de ces journées. Et donc moi, j'avais la chance d'avoir une personne qui traduit en français et aussi en anglais, parce qu'il y avait d'autres personnes qui avaient besoin que ce soit en anglais. Et tout du long de la journée, j'ai eu droit à des explications en français. On ne savait pas exactement comment ça allait fonctionner, mais donc on a des personnes qui traduisent tout au long de la journée en français, en anglais, en farsi.
3: Et en espagnol aussi.
4: Espagnol, exactement. Et toi, Colas, alors quel a été ton programme de ce jeudi ?
5: Eh ben, moi, c'était un atelier sur l'écriture de fiction radio pour enfants. Donc, on était avec un groupe de 5 enfants pour créer une histoire, tous ensemble. On a commencé par à se poser des questions sur comment on écrivait une histoire, qu'est-ce qu'il fallait dans une histoire, qu'est-ce qu'on voulait comme personnage, si on voulait que ce soit une histoire drôle, une histoire de mystère, des choses comme ça. Et au final, on est parti sur une histoire familiale compliquée. Il y avait des histoires d'enlèvement, de chantage. C'était particulier.
4: Tout ça, c'était le souhait des enfants.
5: C'était le souhait des enfants qui ont décidé de mettre en scène. C'était digne d'Amour, Gloire et Beauté. C'était magnifique. Mais donc voilà, on a écrit l'histoire toute la matinée et le début d'après-midi. Et ensuite, en fin d'après-midi, on a enregistré. Toutes les voix, on a fait comme si on jouait une italienne en fait au théâtre ou des choses comme ça. Et voilà, et à la fin, on ressort avec un compte radio, on a rajouté des petits bruitages qu'on est allé enregistrer un peu partout sur le camp. Et ça donne une belle histoire de quelques minutes. On peut peut-être récupérer un extrait.

0: Hallo, Chérie, wie geht es dir? Wie war dein Tag?
1: Papa, ich muss mit dir sprechen. Und jetzt sei ehrlich. Du sagst ja immer, man muss ehrlich sein. Heute war ein Mädchen bei mir. Sie heißt auch Klinger. Sie sucht nach ihrer Mama Susanne. Klingelt ein Glöckchen bei dir?
0: Nein.
1: Papa, sei ehrlich.
0: Das sind Erwachsenensachen. Da verstehst du noch nicht. Deine leibliche Mutter und ich haben uns total verstritten. Und sie hat Dinge über mich, die die Leute nicht wissen dürfen. Ich mache das alles nur für dich.
2: Même question, comment tu as géré l'allemand? Est-ce que donc l'histoire
3: était j'ai lu.
2: Tu as lu l'allemand quand
3: heureusement,
2: t'avais écrit.
3: J'ai des bases un petit peu d'allemand, donc ça, je savais à peu près comment prononcer les choses, mais c'était pas très très facile.
2: On est d'accord.
3: Là pour le coup, avec des enfants, par exemple avec des enfants, moi il n'y avait pas d'autre choix parce que les enfants, ils ne parlent pas français, logique, mais même l'anglais avec lequel qui est un peu ma roue de secours, avec lequel je me débrouille de temps en temps pour communiquer avec les gens. Bah même l'anglais, pour eux, ça ne marche pas, il faut parler
2: voilà,
3: en allemand.
2: Exactement. Donc, c'est un séjour où nous adaptons. Qu'est-ce qu'on peut dire d'autre, peut-être, sur les prochains jours là, on va...
3: Ce soir, on va regarder une petite réunion sur l'histoire des radios. Bah, je ne sais pas exactement si c'est un film ou une réunion, mais sur l'histoire des radios associatives et surtout des radios pirates au début en Allemagne et pas qu'en Allemagne, dans toute l'Europe. On peut faire un petit débrief quand même sur
2: la cuisine.
3: Point sur la cuisine, sur la vie de camp, etc. Bah, c'est très bien organisé. Oui. On a eu un débrief ce matin de toutes les organisations qui tenaient place et c'était très très sympa. C'est bien animé, vous pouvez sûrement peut-être l'entendre un tout petit peu dans l'enregistrement.
2: Et nous avons un train.
3: On pourra couper, il n'y a pas de souci, le train.
2: On pourra garder le train parce qu'il faut savoir qu'il y a des trains qui passent très régulièrement juste à côté du camp. Ils sont vraiment
3: juste
2: proches.
3: À côté.
2: Voilà.
3: On sort du camp, la voie de chemin de fer est en face.
2: C'est ça. C'est un peu dangereux, mais on s'y fait. Bon, ben voilà, je pense qu'on a fait le tour.
3: À demain.
2: À demain.
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2: Salut, on est là pour le troisième jour du Radio Camp.
3: Alors tellement on est samedi, mais c'est notre troisième reportage qu'on fait.
2: Oui, voilà, c'est ça. On n'a pas fait ça le vendredi soir. On a été trop occupés à faire les Olympiades Radio. Les Olympiades Radio qui se sont bien passées d'ailleurs.
3: Un très gros programme hier. C'était très très dense.
2: Oui, et toute la journée d'ailleurs a été très dense. Moi de mon côté, j'ai fait un atelier qui parlait de déconstruire les narrations et se projeter dans un rapport plus fondamental à la nature, aux éléments qui nous entourent. Et du coup, ça a pris la forme d'exercices de méditation. Le matin, on est allé en forêt. Et l'après-midi, c'était beaucoup plus des exercices de théâtre, d'impro. Donc moi, ça m'a beaucoup, beaucoup plu.
6: I guess it's some kind of like piano. Also birds. Yeah, true. Birds could also give you hope. You know.
7: Donc si je comprends bien, vous, en plus de ça, vous, c'est les éléments de la nature qui vous donnent de l'espoir.
6: Because you know, as long as there are birds, you can survive. Like, if you're in a place where you're not quite sure if it's conducive for human habitation, yeah.
7: Le son du lac, de l'eau du lac, et la nature, les feux du lac.
8: Yeah.
2: Et vraiment, cette sensation qu'on ressort, c'est... l'impression d'être retourné un peu en enfance et d'avoir retrouvé des sensations très primaires, mais très très agréables. Et tout de suite aussi une relation avec le groupe qui a été très très facilement forgée. Donc ça, c'était une très chouette journée. Et toi, Kola ?
3: Moi, j'ai participé à un atelier qui parlait de politique. De politique sur notamment sur les termes et les concepts qui venaient... qui était originaire des milieux de discussion de gauche ou alternatifs de gauche et qui ont été repris maintenant par des médias de droite, par des groupes de discussion d'extrême droite même. Et donc on se posait la question de qu'est-ce qu'on pouvait faire pour se réapproprier certains concepts. Est-ce qu'il y a des concepts qui étaient à jeter tout simplement parce qu'ils avaient trop de connotations maintenant? Et en général, bah, qu'est-ce que c'était la marche à suivre pour lutter contre bah, la perversion de ces concepts-là. Et donc, bah, c'était en allemand. J'ai donné beaucoup de mal à la traductrice qui m'accompagnait. Merci à elle, merci à Pauline quand même d'avoir participé tout le long, parce que c'était vraiment dense, je pense, à traduire. Mais c'était vraiment très, très intéressant. Et on a sorti beaucoup de choses de cet atelier-là, je pense que ça me fait réfléchir pendant un moment.
2: Et moi, je remercie aussi ma traductrice qui m'a suivi hier, et puis d'ailleurs Pauline, donc, qui était là aussi ce matin. C'est Astrid qui m'a suivi hier, et donc voilà, Pauline et Astrid étaient là aussi ce matin pour l'atelier qu'on a fait sur le concept d'awareness. Et là, pareil, on était plus sous la forme d'un cercle de parole. On a échangé pas mal de choses en groupe, en binôme. Et pareil, donc là, il y a eu besoin de traduction français, allemand, anglais, assez intense. Et voilà, ils font un très, très gros travail.
3: Et voilà, d'ailleurs, il y a aussi Anna aussi, qui fait partie de l'équipe de Radio Corax, qui nous a aussi beaucoup aidés de temps en temps. Voilà, tout ça, sachant qu'elles font tout ça de manière... Enfin, elles ne sont pas professionnelles.
2: Non, pas professionnelles, et elles sont un peu gratifiées. Elles n'ont pas payé leur entrée au camp, et elles sont un petit peu gratifiées de cette activité-là.
3: Mais ça reste un grand effort qu'elles font pour nous, et on les en remercie.
2: Peut-être qu'on vous fera encore un dernier point, peut-être demain.
3: De conclusion, avant de prendre le train.
2: Voilà. Eh bien, à bientôt.
3: À bientôt.
2: Eh bien, bonjour Radio Grésivaudan. On est le mardi 19 mai, nous sommes rentrés d'Allemagne et on enregistre actuellement depuis le studio de la radio. Voilà, on n'a pas fait le dernier compte-rendu sur place, parce que je pense qu'on avait un programme très chargé sur les deux derniers jours. Mais on vous fait quand même un petit bilan du festival. Je crois qu'on avait fait le point dans la queue pour se servir à manger le samedi midi. Donc je pense qu'il reste en fait à raconter la grande soirée du samedi soir. Et la conclusion du festival le dimanche matin, notre retour en France. C'était une super soirée.
3: C'était très, très, très, très cool. D'abord, ça a commencé surtout par la diffusion d'une émission qui a duré 2 heures, si je ne me trompe pas.
2: Voilà, c'est ça.
3: 2 heures où on a diffusé tous les contenus qui avaient été préparés lors des ateliers tout au long du festival. Très honnêtement, moi, je ne pensais pas qu'il y avait autant de choses qui avaient été produites. Enfin, j'ai été vraiment surpris.
2: Tout pareil. J'ai l'impression, en fait, que pendant ces 4 jours de festival, il y a tellement de choses qui se sont passées. Et on a juste été là à quelques endroits. Mais j'ai l'impression d'avoir raté énormément de choses. Enfin, pas négativement, mais juste qu'il y avait tellement de propositions que c'était... Vraiment, il y avait des trucs qui se faisaient de partout. Et je me disais, mais c'est fou. Et du coup, c'était trop bien d'avoir cette émission à la fin, où on puisse savoir justement tout ce qui a été produit. Et peut-être que tu peux dire un peu, toi, ce que tu as...
3: Ce que j'ai apporté.
2: Ce que tu as apporté.
3: Moi, ma contribution, elle est spéciale.
2: Très, très drôle.
3: Parce que moi, j'avais participé, donc, comme j'avais dit dans la première journée, à un atelier pour faire des contes pour enfants. Et donc, techniquement, je suis une voix dans le conte pour enfants.
2: C'est vraiment une histoire qui était très drôle. Même si c'était en allemand, du coup, on avait des bouts de traduction. Enfin, moi, j'avais des bouts de traduction en temps réel. Juste, c'était assez loufoque, on va dire.
3: Et sinon, la plupart les autres contenus, il y avait des reportages sur l'espoir, notamment. Toute la première heure, c'était une émission qui avait été faite dans un atelier précis sur l'espoir.
2: Il y avait des micro-trottoirs.
3: Et des reportages sur qu'est-ce que c'était de faire partie d'une radio libre en Allemagne.
8: Alors, chers auditeurs, chers amis, soyez les bienvenus à ce magnifique rendez-vous d'information, de formation et aussi de divertissement au Radio Camp de cette année, le Radio Camp de 2026.
9: Ladies and gentlemen, we welcome you to Marco Fingen Radio Camp, the 30th edition. And please feel at ease, we are going to be presenting our show, which is called Hope.
8: Mesdames, mesdemoiselles et messieurs, soyez les bienvenus au Hope Radio Show!
10: Alors moi, quand je suis arrivé de France au Radio Camp pour travailler sur la fabrication de cette émission collective, je me suis dit, tiens, en Allemagne, ils ont la montée de l'AFD, et nous, en France, on a Le Pen, Bardella. Peut-être il serait intéressant de faire une émission pour parler de la montée de l'extrême droite, une émission polyglotte contre le fascisme. Et quand j'ai proposé ça, les participants et participantes à ce workshop m'ont dit, oh non, pas l'extrême droite, on en a marre d'entendre que des mauvaises nouvelles, d'entendre parler des fachos sans cesse. Faisons plutôt une émission sur l'espoir. Et voilà pourquoi on a décidé de faire une émission sur l'espoir, une émission positive sur la politique avec que des choses qui donnent le sourire, des jolies paroles qui ne parlent pas de problèmes et qui nous font espérer un monde meilleur.
3: Je pense qu'effectivement, regarder tout ce qui se passe, c'est pas la meilleure manière de garder espoir. Mais en même temps, regarder ensemble ce qui se passe, c'est une manière aussi de créer l'espoir. Si on se pose les mêmes questions ensemble, pour moi, on crée le fait qu'on veuille tous garder, on veut tous sauvegarder cette même pensée-là. Et donc, ça crée de l'espoir aussi. Mais c'est, on voit aussi qu'il y a des choses qui menacent l'espoir. Il y en a beaucoup, que ce soit du côté écologique, politique. Il y a plein de choses qui menacent ça. Mais si on y pense ensemble, je trouve qu'on crée de l'espoir quand même avec ça.
2: Je pense que se retrouver dans le collectif, ça peut beaucoup aider. Je pense aussi que, en fait, l'un et l'autre se retrouver tout seul et se retrouver dans le collectif, je pense qu'il peut y avoir du positif. Hein. On peut trouver des choses dedans. Je pense qu'on peut s'aider du collectif pour trouver de l'espoir personnellement, et on peut apporter son aide à un collectif pour aider le collectif à trouver son propre espoir aussi.
11: I am Boubacar from Gambia and listen to my story. I left my country Gambia at an early age to move to Libya in North Africa. And the sentiments which make me leave Libya to Europe are abuse, rights violation, freedom and many more.
2: Et l'atelier donc auquel on a participé le samedi matin avec Colas, c'était un atelier sur l'awareness, le concept qu'on connaît en France plus sous la réduction des risques ou sur les équipes un peu de safer dans les événements de musique, des festivals, etc. Là, c'était un atelier vraiment pour parler plus largement de ce concept où on doit prendre soin de soi et des autres. Et du coup, on a pu témoigner chacun et chacune dans l'atelier de comment est-ce qu'on pouvait mettre en place ce concept d'awareness dans nos radios. Et donc, on a enregistré quelque chose et moi, je me suis occupé de faire le montage de ça. Et donc, pareil, ça a été diffusé dans l'émission finale du samedi soir.
12: Moi, j'étais arrivé en service civique à notre radio, Radio Grésivaudan à Grenoble. On a une personne, notre tutrice, qui vraiment nous demande dès notre premier jour si on a des besoins, si on a des problèmes, ou même si juste on a envie de parler de choses qui nous concernent personnellement dans notre vie privée.
13: The ways we work at the station and the ways we treat each other on air or at the bar or on the sofa or wherever it is in the station, we're transmitting like a way of being together out to the wider world. And if it can make a really big, powerful difference. If we get that wrong, it hurts people.
3: Et c'était une très belle émission, très belle technique aussi. Moi, je suis impressionné par le service technique qu'ils ont pu proposer en live. Enfin, voilà, on est quand même dans un cadre qui est pas facile pour travailler, pour faire une émission, etc. Et je suis impressionné par comment ils ont réussi à mettre tout en place. Enfin, c'était vraiment incroyable de voir qu'on pouvait faire de la radio comme ça, un peu partout, quoi.
2: Oui, exactement. Il y a vraiment cette sensation de faire de la radio partout, avec n'importe quoi. Le dimanche matin, on a vraiment fait des grands remerciements, des grands applaudissements pour l'équipe technique d'abord, puis aussi l'équipe d'organisation, l'équipe de la cuisine, on en a déjà beaucoup parlé. Enfin, toutes les personnes qui ont réussi à rendre le festival vraiment super chouette.
11: We hope you enjoyed our program and hopefully we hope to see you soon. Un vielen Dank, Suzanne.
2: Festival du coup qui s'est conclu par une fête, par de la musique.
3: Voilà, une jolie fête en musique, DJ set, il y a une section karaoké aussi au début.
2: C'était très drôle.
3: Tout le monde a participé en français, en allemand, en anglais.
12: Voilà, le dimanche matin, on a rangé, on a eu la remise des prix des Olympiades.
3: Oui, notamment. On peut vous annoncer qu'on est arrivé cinquième, je pense, ou sixième.
12: Pas si mal.
3: Équipes. Voilà, pas trop mal, mais pas sur le podium non plus.
12: Voilà, peut-être qu'on pourra vous faire passer aussi le jingle qu'on a créé pour l'occasion, parce qu'il y avait un des défis, c'était de créer un jingle pour le Radio Camp 2027, et on l'a ramené. Radio Camp 2027, c'est parti! Attends, il y a le train qui arrive. Oui, donc, je disais, Radio Camp 2027, c'est parti! Voilà, et puis après, nous avons passé tout notre dimanche après-midi dans le train pour rentrer à Grenoble à 21h.
3: Voilà, on peut faire peut-être une conclusion sur le fait que c'était très sympa.
12: Oui.
3: C'était très sympa de revoir une partie de l'équipe de Radio Corax qu'on avait vue en janvier, qui était venue nous rendre visite. L'organisation de l'événement, on sent qu'ils sont au cœur du truc, mais comme pas mal de gens. Et ça, c'est intéressant de voir à quel point ils sont impliqués dans tout ce qui se passe là-bas et on voit que c'est super intéressant qu'ils y mettent de l'énergie et tout.
12: Ils sont passionnés, on sent vraiment, comme tu dis, ils ont à cœur de faire tout ça et nous, ça m'a vraiment donné envie d'y revenir et ça donne envie de continuer à garder contact avec eux, ça donne envie de continuer à collaborer, à faire des choses ensemble et voilà, continuer un peu l'aventure avec les radios libres allemandes.
3: Voilà, et nous-mêmes, personnellement, on verra où est-ce que ça nous mène, mais moi, effectivement, je me pose beaucoup de questions sur est-ce que l'année prochaine, c'est possible que je refasse un tour au Radio Camp à Markelfingen.
12: Tout pareil. En tout cas, c'était trop cool. Notre voyage au-delà de nos frontières radiophoniques se termine donc ainsi. On aura rencontré des personnes merveilleuses et on en garde une trace que nous avons voulu vous partager dans cette émission.
0: Un grand merci à toutes les personnes que nous avons rencontrées durant cette expérience et à toute l'équipe de Radio Grésivaudan de nous avoir permis de vivre ce voyage.
12: Alors voilà, on espère que maintenant vous aussi, vous êtes convaincus que nos valeurs n'ont pas de frontières.
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20: Merci de rester avec nous à l'écoute de RFI, les midis à Paris, 10h en temps universel. Et le journal, c'est tout de suite avec vous, Diane Berger, bonjour.
21: Bonjour Caroline Paré, bonjour à toutes et tous. Le Premier ministre du Canada à Strasbourg, en ce moment même, Bruxelles veut faire de son pays un partenaire privilégié avec un nouveau statut de membre associé de l'Union européenne. Comment vivre à une poignée de kilomètres seulement de l'envahisseur russe? Nos envoyés spéciaux en Ukraine se sont rendus à Otchakiv, un petit port du sud du pays, tout près de la ligne de front. Et le niveau des cours d'eau au plus bas en 2025, les scientifiques alertent à terme, l'eau douce risque de manquer partout sur la planète. Marc Carney s'adresse en ce moment même aux eurodéputés du Parlement européen. Son pays, le Canada, pourrait devenir le premier membre associé de l'Union européenne. Un statut qui n'existe pas encore dans les traités et dont on ne connaît pas encore vraiment les contours à ce stade. Mais le rapprochement agace déjà Donald Trump. Le président américain a aussitôt menacé de rompre les échanges commerciaux avec les 27. Car même si, officiellement, ce n'est pas un partenariat contre les États-Unis, il arrive en plein contexte de tensions commerciales et politiques avec Washington. Pour l'eurodéputé Renew Bernard Guetta, cette alliance avec le Canada, c'est donc une première étape indispensable.
1: C'est le début d'une nouvelle dimension de l'Union européenne. L'Union européenne va s'allier à d'autres démocraties. Le Canada est la première, mais il y en aura d'autres. Probablement le Royaume-Uni, certainement la Norvège, mais aussi probablement l'Australie, mais aussi peut-être la Corée du Sud, etc. L'Union européenne doit, et je pense, va tisser autour d'elle une entente démocratique qui est absolument fondamentale à l'heure où s'affirme une renaissance des impérialismes et des extrêmes droites dans le monde.
19: Mais alors pourquoi commencer cette alliance précisément avec le Canada, avec Mark Carney ?
1: Nous sommes extrêmement proches économiquement, socialement, politiquement. Et deuxièmement, parce que le Canada est à l'avant-garde du bras de fer avec un impérialisme, celui de M. Trump. C'est plus que le meilleur allié, c'est le pays dont nous sommes le plus proches à tout point de vue.
21: L'eurodéputé Bernard Guetta, il répondait à Daniel Valo. Le Kremlin vient de réagir aux dernières sanctions américaines adoptées la nuit dernière aux États-Unis. Elles vont compliquer les efforts de paix en Ukraine. Je cite Moscou, Washington vise en particulier la flotte fantôme de la Russie. Ces sanctions, c'est en tout cas un succès symbolique pour Kiev, toujours sous la pression des frappes russes. La capitale ukrainienne a à nouveau été secouée par plusieurs explosions la nuit dernière. Il y a au moins 18 blessés. Ces bombardements nocturnes, c'est le quotidien des Ukrainiens depuis bientôt 5 ans. Nos envoyés spéciaux, Nathanaël Vitran et Sergueï Dmitriev, se sont rendus à Otchakov, une petite ville portuaire du sud de l'Ukraine. Reportage.
22: La particularité d'Otchakov, c'est qu'elle se situe à l'embouchure du Dniepr, pile à l'endroit où le fleuve qui fait office de ligne de front naturelle se jette dans la mer Noire. Ce qui veut donc dire que les Russes sont juste en face.
23: Seul le fleuve nous sépare. Nous sommes à 4 ou 5 kilomètres seulement de la ligne de front. Et l'armée russe a pris position à cet endroit depuis le deuxième ou le troisième jour de la guerre. Donc ça fait bientôt 5 ans que ça dure.
22: Le maire Sergueï Bychkov.
23: Tous les jours, les drones et les missiles que les Russes tirent depuis la Crimée passent au-dessus de nos têtes. C'est épuisant. Otchakov comptait 15 000 habitants avant la guerre. Il n'en reste que la moitié aujourd'hui.
22: En centre-ville, on rencontre Olga. Elle tient une toute petite boutique. Elle fait partie de ces habitants qui sont revenus et n'ont plus l'intention de partir.
24: Au tout début, ma fille était terrifiée par les bombardements. Elle ne quittait plus les abris. Alors nous sommes partis 5 mois en Pologne. Mais nous sommes revenus parce que notre maison est ici et pas ailleurs.
22: Alexei, le maire adjoint, nous emmène chez lui. Et on arrive devant une maison en bord de mer, c'est très joli. Mais c'est surtout la maison du voisin qu'Alexei veut nous montrer, détruite par un drone russe, et l'abri qu'il a fait construire à côté de la sienne. Une maison éventrée, un bunker souterrain, le triste résumé de la vie des habitants depuis 5 ans. Nathanaël Vitran, Sergueï Dmitriev, Victor Sayenko, Otchakov, RFI.
21: Et au large de l'Ukraine, Kiev accuse la Russie d'avoir lancé un drone contre un navire civil battant pavillon tanzanien en mer Noire. Le capitaine a été tué, 3 membres de l'équipage blessés alors que le bateau voguait vers un port ukrainien. Toujours en Europe, on a vu cet été le Danube et le Rhin pratiquement à sec cet été. Et ces fleuves, ils sont loin d'être des cas isolés. L'Organisation météorologique mondiale alerte à cause du changement climatique. En 2025, les cours d'eau du monde entier ont connu l'une des pires années en termes de sécheresse depuis plus de 30 ans, Juliette Petrachevski.
25: Entre surplus et déficit, le cycle de l'eau est devenu plus irrégulier et plus imprévisible. Voilà comment résumer la situation, expliquent les scientifiques. Selon leurs données, les 7 dernières années ont été marquées par des débits fluviaux anormaux. Le stockage d'eau terrestre dans les eaux souterraines ou les lacs et rivières, par exemple, est en baisse depuis le milieu des années 2010. Et pour la 4e année consécutive, toutes les grandes régions glaciaires de la planète ont perdu de la masse. glace. En temps normal, ces réserves évitent qu'une simple sécheresse ou qu'une saison sèche ne se transforme directement en crise de l'eau. En parallèle, les catastrophes liées à l'eau, comme les pluies dévastatrices, touchent diverses régions du monde, comme en Asie et en Afrique. Le chercheur Wayne Jenkinson a travaillé sur le rapport.
4: Il y a eu des inondations en République démocratique du Congo avec plus de 100 victimes par exemple. Le rapport illustre que le centre de l'Afrique est une zone qui montre en général une augmentation en matière de disponibilité de l'eau en 2025. D'autres zones, comme la Corne de l'Afrique, ont montré en revanche que 2025 a été l'une des années les plus sèches, avec beaucoup de personnes déplacées en Somalie par exemple.
25: Or, l'eau ne connaît pas de frontières, souligne l'Organisation météorologique mondiale. Le bilan hydrique d'un bassin versant dépend de ce qu'il se passe dans plusieurs pays. Il faut donc une politique climatique mondiale pour protéger cette ressource vitale.
21: Les réserves d'eau douce qui s'amenuisent, Anne Cantner y reviendra dans 2 heures dans RFI Midi avec son invité Wayne Jenkinson de l'Organisation mondiale météorologique. L'autorité palestinienne dénonce une mesure injustifiée. Comme l'an dernier, les États-Unis refusent d'accorder un visa à son président Mahmoud Abbas pour l'Assemblée générale de l'ONU à New York la semaine prochaine. Washington justifie sa décision en invoquant le manque de réformes prises par l'entité administrative. En plein contexte de violence, faut-il le rappeler, dans les territoires palestiniens, les colons israéliens multiplient les attaques en Cisjordanie et Gaza a été ravagé par la guerre. Les Houthis du Yémen subissent de nouvelles frappes saoudiennes ce jeudi. Selon le groupe rebelle allié de Téhéran, les bombardements ont tué au moins une personne. 3 tours de télécommunication ont également été visées. Riyad intensifie sa riposte après l'avancée éclair des Houthis qui contrôlent depuis une semaine le détroit de Bab el-Mandeb sur la mer Rouge, très stratégique pour le commerce international. Et chaque événement militaire au Moyen-Orient provoque des sueurs froides sur le marché du pétrole. Les prix du carburant enflamment de nombreux secteurs professionnels partout sur la planète. Dans le sud de la France, des pêcheurs ont à nouveau bloqué plusieurs sites, dont le port de Nice ce matin. Insatisfait des promesses du gouvernement Le Cornu qui a évoqué une prolongation des aides ciblées jusqu'en décembre et une hausse de celles prévues pour le secteur de la pêche. Plusieurs appels à manifester au nom des Gilets jaunes circulent également sur les réseaux sociaux. Le début d'une crise sociale en France dont s'emparent les candidats à la présidentielle, Oriane Gendroux.
5: Mercredi soir, lors d'une interview sur LCI, Marine Le Pen a réaffirmé son idée d'abaisser la TVA et les taxes sur les produits énergétiques, dont le carburant.
6: Il faut baisser la TVA, mais il faut aussi supprimer l'augmentation de la TICPE. Qu'est-ce qui a généré les gilets jaunes? C'est l'augmentation de la TICPE, décidée par M. Macron et par Édouard Philippe.
5: À l'opposé de l'échiquier politique, Manuel Bompard, porte-parole de la France Insoumise, veut plafonner les prix.
7: Il y a une mesure très simple, c'est d'instaurer ce qu'on appelle un blocage des prix des carburants, remonter dans la chaîne justement pour les bloquer à l'issue des activités de raffinage.
5: Édouard Philippe, Premier ministre pendant la crise des Gilets jaunes de 2018, demande au gouvernement dans un poste sur X de doubler immédiatement les aides ciblées. Et si pour Ségolène Royal, candidate à la primaire du Parti Socialiste, il faut baisser les taxes et plafonner les prix.
6: Il y a 60% de taxes sur le prix du litre d'essence. Moi, je pense qu'un litre d'essence ne doit pas dépasser 1,70€.
5: Pour Bruno Retailleau, il faut supprimer les coûts qui pèsent sur les fournisseurs d'énergie.
8: Je supprimerai les certificats d'économie d'énergie. Ça veut dire 8,50€ de moins par plein.
5: Si les candidats ont le luxe de commenter cette crise, le gouvernement doit lui s'en saisir. Ce jeudi, Sébastien Lecornu réunit ses ministres pour un séminaire gouvernemental consacré notamment à la finalisation du budget 2027.
21: Une autre réunion est prévue sur le sujet vendredi, cette fois-ci à l'Élysée. Emmanuel Macron, le président français, va convier les chefs de parti représentés au Parlement ou leurs candidats à la présidentielle. C'est la fin de ce journal, il est maintenant 10h10 quasiment en temps universel. C'est l'heure de 8 milliards de voisins. Bonjour Emmanuel Bastide.
9: Bonjour Diane Berger, prochain journal dans 50 minutes et chez 8 milliards de voisins en direct. On va parler de la vie familiale très mouvementée dans les groupes WhatsApp et bien sûr on attend vos réactions.
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9: Bonjour, bienvenue 8 milliards de voisins et de voisines. Aujourd'hui, vous avez sûrement un groupe WhatsApp familial pour garder le lien. Et sur ce fil, vous avez des photos de mariage, peut-être des demandes d'aide, mais aussi des susceptibilités, des petites jalousies. Et il suffit d'une allumette pour que les discussions s'enflamment. Les voisins, les voisines, racontez-nous pourquoi et comment un groupe familial créé au départ pour se sentir proche, pour se sentir solidaire, peut déraper au point de vous fatiguer de la famille. Quand WhatsApp sème la zizanie dans la vie de famille, c'est le sujet chez 8 milliards de voisins aujourd'hui. Contactez-nous surtout, n'attendez pas la fin de l'émission, en direct, 33 6 11 80 41 89. Vous avez sûrement beaucoup de choses à nous livrer et évidemment vos appels sont complètement anonymes. Alors comment garder l'esprit de famille sans se laisser envahir par l'hyperconnexion? Comment résister à la pression? On va en discuter. Estelle Giangio, bonjour.
0: Bonjour Emmanuel.
9: Vous nous avez proposé ce sujet au cœur de vos préoccupations également quotidiennes, mais vous êtes journaliste, vous êtes chroniqueuse chez 8 milliards de voisins et vous intéressez aux usages des écrans pour raconter l'évolution des sociétés africaines mondialisées. Et vous avez recensé pas mal d'énervements dans ces groupes familiaux pour votre chronique Voisins connectés qu'on va écouter tout à l'heure. Lauriane Trably, bonjour.
2: Bonjour.
9: Vous êtes sociologue, spécialiste du numérique et des mondes ruraux, chercheuse à Sciences Po Paris. Et vous avez publié un article très fouillé sur ce sujet, regrouper la famille sur WhatsApp avec un grand point d'interrogation. Madou Soumaré, bonjour. Madou.
3: Bonjour.
9: Vous êtes créateur du compte Instagram Santé Mentale Noire.
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5: Depuis le 7 septembre dernier, 71 députés constitués en une commission spéciale amendent une proposition de loi intégrale contre les violences sexuelles. Un parcours législatif pour conduire à ce texte en séance publique début octobre. Alors pour nous éclairer sur les travaux autour de ce projet de loi, nous vous proposons d'écouter aujourd'hui Sylvie Bonnet, députée de la 4e circonscription de la Loire et membre de cette commission spéciale. Bonjour Madame Bonnet, bienvenue sur l'antenne de Radio Andenne. Pour effectivement comprendre comment ça se passe aujourd'hui, cette commission spéciale, qu'est-ce que ça représente ?
6: Donc alors, cette commission spéciale, c'est quoi ? C'est tout d'abord la proposition de loi, la loi intégrale. Et cette loi intégrale, c'est un texte de 69 articles qui vise à renforcer la protection des enfants, des femmes, des personnes vulnérables, et qui devra apporter des réponses, on va dire, cohérentes à des dysfonctionnements identifiés dans plusieurs affaires récentes. Et notre objectif au niveau de la commission, c'est simple, c'est apporter un cadre clair qui soit lisible et opérationnel et applicable très rapidement, puisque une fois ce texte travaillé en commission, il sera présenté au sein de l'hémicycle le 1er octobre à l'Assemblée nationale.
5: En quoi consiste ce travail-là ? Est-ce que c'est de l'audition ? Est-ce que c'est finalement du travail sur du dossier, de l'analyse, des échanges ?
6: Alors, actuellement, nous sommes en plein travail, puisqu'avant la commission, là, on procède aux auditions, d'accord ? Donc, on auditionne des associations, des ministres, de façon à enrichir notre texte. Et puis, bien sûr, les objectifs principaux, bien sûr, sont simples dans ce texte de loi. C'est de mieux protéger, c'est de mieux prévenir et de mieux coordonner les services publics. C'est une loi qui met fin aux zones grises, on va dire, et qui renforce les obligations de tous les acteurs, que ce soit la justice, la police, les collectivités, les associations. Et puis comme vous l'avez très récemment entendu, c'est le meurtre et le viol de la jeune Liana dans le Gers qui a suscité un bouleversement, on va dire, collectif. Hein. Mmh. Nous avons eu aussi l'affaire de Madame Pénicaud qui a été droguée à son insu par son mari et violée pendant des années par des dizaines d'hommes. Elle aussi, tragiquement rapide, la brutalité des violences sexistes et sexuelles faites aux femmes. Et puis, vous avez entendu là ces derniers jours l'affaire de Joël Le Squarnec, un ancien chirurgien reconnu coupable de viol et d'agression sexuelle sur 299 victimes. Et quant à elle, elle a été mise en lumière l'ampleur des violences sexuelles commises sur les mineurs, y compris dans les institutions censées les protéger, on va dire. Hein. Et toutes ces affaires, aussi différentes soient-elles, ont toutes profondément ému la société française. Elles relèvent des failles de notre système de prévention, de détection et de réponse judiciaire, on va dire, et qui témoignent du fait que les violences sexistes et sexuelles ne sont ni exceptionnelles, ni isolées, ni inéluctables. Donc, elles démontrent que ces violences sont structurelles, elles sont systémiques et profondément enracinées dans des rapports de domination. Donc c'est pour ça qu'il faut absolument s'attaquer à ce texte qui est indispensable, qui est attendu et qui est profondément humain.
5: Alors, ça va toucher, bien sûr, la société, mais ça va toucher, comme vous l'avez dit, les services de l'État, c'est-à-dire les services de police, de gendarmerie, de prise en compte de la parole des victimes, et puis après, la justice. Justement, voilà, c'est un texte de loi qui va aussi traverser l'État français dans tous ses ministères, dans sa globalité.
6: Tout à fait. De toute façon, vous savez, on parle toujours, mais aurez-vous les moyens pour appliquer cette loi ? Bien. On a une position qui est très claire. C'est une loi, une loi sans moyens n'est qu'un texte sur le papier. Hein. Donc, nous, ce que nous demandons à travers ce texte, c'est des recrutements qui sont ciblés. Il nous faut des formations obligatoires, il nous faut des budgets qui soient dédiés pour les services de terrain. La protection des enfants et des victimes ne doit pas être une variable d'ajustement. Donc, il faut absolument qu'on mette les moyens pour qu'on puisse sanctionner, on va dire sévèrement, eh bien, moi, je dirais tous ces monstres qui commettent des actes, aussi bien sur les enfants que sur les femmes.
5: Vous êtes 71 députés. Est-ce que c'est un chiffre normal ou c'est exceptionnel pour cette commission ?
6: Non, c'est un chiffre normal. Normal, oui.
5: Voilà,
6: tout bord confondu, hein, tout bord politique. Hein. C'est une proposition de loi transpartisante, hein, donc voilà, où tout le monde est convié. Je pense que bon, ça devrait bien se passer au niveau de l'hémicycle, hein, parce qu'il nous faut absolument aboutir à un texte de façon à ce que ce texte soit immédiatement, on va dire, mis en application.
5: Vous avez évoqué la date du 1er octobre en séance publique pour comprendre. Ensuite, c'est discuté au sein de l'Assemblée. Et ensuite, ça passe par quelle chambre, entre guillemets ?
6: Eh bien, ensuite, donc, alors, là, le 1er octobre, donc, vont débuter les débats dans l'hémicycle à l'Assemblée nationale. Une fois que cette proposition de loi sera votée à l'Assemblée, elle partira au Sénat, pour être aussi, bien sûr, travaillée dans la deuxième chambre, pour revenir rapidement avoir un texte, on va dire, définitif et applicable dans l'immédiat. C'est le but de cette proposition.
5: Alors merci Sylvie Bonnet d'avoir pris ces quelques minutes pour nous parler donc de cette commission spéciale pour cette loi intégrale contre les violences sexuelles. Vous faites partie donc des 71 députés de cette commission. Merci à vous.
6: Merci.
5: Au revoir.
6: Au revoir.
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